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Je m'appelle Adora. Je suis la sœur de Musclor, la gardienne du palais du pouvoir. Lui, c'est Éclair, mon fidèle destrier. 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Tous ensemble, nous luttons avec les rebelles pour chasser définitivement les forces diaboliques de Hordak.

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0: La météo pour ce samedi 10 octobre, le temps s'annonce assez humide et automnal sur la moitié nord avec le passage d'une faible perturbation. De belles éclaircies concernent le quart sud-est. Les températures pour ce samedi matin, 9 degrés pour Lille, 10 à Strasbourg, 11 degrés pour Lyon et Paris, 12 à Brest, 13 degrés à Cherbourg et à Biarritz, 13 degrés également pour Toulouse et Ajaccio, 13 à Marseille, 17 degrés pour Nice et Bordeaux. Et pour ce samedi après-midi, il fera 15 degrés sur les Hauts-de-France, 16 degrés sur la Normandie et la Bretagne, 17 degrés sur le Grand Est, l'Île-de-France et le Centre-Val de Loire, 17 également sur la Bourgogne et l'Auvergne-Rhône-Alpes. Il fera 19 degrés sur la Nouvelle-Aquitaine, 20 degrés sur l'Occitanie, 22 le long de la Méditerranée et en Corse.
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0: merci d'avoir remarqué.
1: Maître Hibou fait de discours que l'on ne comprend pas toujours.
2: Eh bien, je me rappelle ma tante Mathilda du côté de mon oncle qui avait perdu sa hulotte et qui me disait...
3: Si.

0: Bonjour et bienvenue dans le premier podcast francophone entièrement consacré à l'univers de Kimagure Orange Road. Je suis Cody et je vous propose aujourd'hui
1: de faire une pause dans notre rétrospective habituelle afin de prendre le temps de discuter d'un sujet qui nous est familier, puisqu'il s'agit en fait de nous-mêmes, c'est-à-dire des fans de la série, ou plutôt de notre manière de faire vivre une œuvre pourtant terminée depuis plus de 25 ans. Comment les premiers fans se sont-ils organisés autour de cet héritage? Comment sont-ils parvenus à prolonger son univers graphique, sonore et narratif? Et quelles sont les perspectives que nous ouvre aujourd'hui l'intelligence artificielle? Eh bien, pour répondre à toutes ces questions, je serai accompagné du trio habituel, Fred, Olivier et Punch. Bonjour à tous les trois.
2: Bonjour Cody.
3: Salut Cody.
4: Bonjour Cody.
1: Alors, je pense qu'il n'y a plus besoin de vous présenter, puisque c'est notre quatrième hors-série. Je vais quand même vous demander à chacun de rappeler, ou plutôt de raconter aux auditeurs, votre premier contact avec Core, puisqu'il s'agit ici de l'héritage des fans, et je n'en connais pas de plus fans que vous. On va commencer par Fred.
2: Ah ben, tout simplement avec la chaîne La 5, qui était le seul support visuel que nous pouvions avoir à l'époque. Effectivement, Youpi, l'école est finie, la fameuse émission où on pouvait voir plein de dessins animés issus du soleil levant. Donc, c'est grâce à ça que j'ai découvert Max et compagnie à travers l'épisode 28, plus exactement. Et depuis, j'ai bourlingué, si je puis dire, autour de cet univers-là, mais lentement, mais sûrement. Voilà.
1: C'est un témoignage à la série, Fred, que tu es accroché à une série en cours de route, c'est-à-dire que tu ne sentais pas perdu, il n'y avait...
2: Non, c'était, ça m'avait semblé être des stand-alone épisodes à ce moment-là, et donc c'était facile de prendre le train en marche. Voilà.
1: On est vers Youpi, l'école finie, on est vers quoi, le début des années 90?
2: On est au début des années 90, en effet. Après, effectivement, il y a eu d'autres chaînes qui ont repris le flambeau de Max et compagnie, et voilà.
1: Ok. Merci Fred, donc fan de la série depuis presque 35 ans. Olivier, c'est assez proche pour toi, non ?
4: Moi, c'est également La 5, hein, en 1990. Donc, c'était la diffusion initiale, c'est le 14 mai 1990, officiellement pour le premier épisode de la série TV. Mais sinon, comme Fred, je suis tombé dessus un petit peu par hasard. Je me rappelle plus très bien, d'ailleurs, je pense que c'était vers l'épisode 11 de mémoire, le mariage, parce que je sais que c'est un épisode qui m'avait marqué à l'époque. Et puis surtout, j'ai connu également La 5 avec une qualité d'image qui était effroyablement mauvaise, avec des lignes rouges, avec des déformations, des choses comme ça, parce que c'était une chaîne qu'on recevait mal. Moi, j'étais dans la région plutôt Bretagne, donc c'était une chaîne qu'on recevait mal en France et qui, en plus, dans certaines zones blanches, c'était encore plus difficile de capter la chaîne. Et malgré ça, c'est quand même un dessin animé qui m'a scotché. Et ça fait maintenant, on est en 2023, donc ça va faire 33 ans que je suis tombé amoureux de Max et compagnie sur La 5 dans Youpi, l'école est finie, comme a dit mon ami Fred.
1: D'accord. Vous avez à peu près la même expérience par rapport à la série. On est bien d'accord pour les auditeurs qui n'ont pas connu cette époque. Ce que vous avez vu à l'époque est la traduction française de la version italienne censurée de la série.
4: Exactement. On peut rappeler que ces dessins animés-là, comme Max et compagnie, hein, sont arrivés par la chaîne, donc c'était aussi La 5 en Italie, la fameuse chaîne de Berlusconi, hein, et qui a importé un énorme catalogue de dessins animés japonais, parce que c'était pas cher, tout simplement. Et il a décidé d'œuvrer dans d'autres pays sa grille de programme, et elle a donc été adaptée initialement du japonais à l'italien, mais en passant en plus par des traductions anglaises, donc c'était pas non plus du japonais mot à mot à l'époque. Et puis nous, on a hérité d'une traduction française traduite directement de l'italien, ça c'est important de le signaler. Et on le constate d'ailleurs, si on écoute bien la version française de Max et compagnie, on va entendre des Simona, des prénoms qui... des prénoms qui en fait n'ont pas été... ont été oubliés dans le script d'être remplacés par les prénoms français. Et voilà, c'est marrant comme histoire, parce qu'aujourd'hui, si on écoute la VF, on a un petit peu cet historique qui est en arrière-plan de la série, quand on la regarde.
3: Alors, au final, je crois que mon expérience se rapproche de la vôtre à vous deux, puisque c'était le club d'eau, et c'est exactement le même format. Par contre, Punch, toi, c'est là où nos chemins diffèrent. Tu as fait l'expérience de l'œuvre originale, en fait, plus tardivement.
5: Oui, en fait, pour résumer rapidement, je suis né en 1978, donc j'ai connu le Récréa 2, j'ai connu le Club Dorothée, mais malheureusement, je n'ai pas connu la 5 parce que j'habitais dans le sud-est de la France et de ce côté-là de la France, on ne captait pas du tout la 5, donc j'ai vu aucun programme de la 5. Et c'est un peu par hasard, ça devait être vers 2007-2008 où je suis tombé sur la série sur YouTube, une suggestion YouTube, et c'est comme ça que j'ai découvert la série dans sa vraie version, en version originale sous-titrée en anglais. Et en fait, dès que j'ai découvert la série sur YouTube, j'ai tout de suite commandé les DVD, j'ai fait des recherches sur Internet, enfin, je me suis rapidement mis à fond dessus tout de suite, oui. Donc ça, c'était vers 2007-2008 à peu près. Voilà.
3: Olivier ?
4: C'est marrant de ce que j'entends dans le témoignage de Punch, et puis ça rappelle aussi nos propres témoignages respectifs. Et ce qu'on lit parfois sur notre forum francophone, c'est que c'est une série un peu magique, parce que souvent quand on la voit, il y en a beaucoup qui vont tout de suite, alors qu'ils ont à peine vu la série, ils attendent même pas en fait un certain recul, ils vont tout de suite vouloir quelque chose de plus. Donc on sent que ça interpelle énormément au niveau émotionnel. Cette série, elle a quelque chose vraiment de très fort, puisqu'on retrouve cette idée à chaque fois de vouloir tout de suite voir. On lit parfois sur notre forum des membres qui disent je viens de découvrir la série, et puis maintenant je suis passé au DVD, maintenant je passe au manga. C'est tout de suite une volonté d'en voir plus, d'en savoir plus sur cet univers qu'on retrouve pas forcément avec d'autres animés.
3: Très bien, donc j'ai bien compté, on a à nous quatre à peu près 90 ans de contact avec l'œuvre, donc c'est du sérieux. Alors, je n'ai pas rajouté, mais nous aurons un invité surprise qui interviendra un peu plus tard dans l'émission. Alors, je n'en dis pas plus, il se présentera lui-même. Mais d'ici là, je vous propose de commencer cette émission en revenant sur les premiers outils qui ont permis de connecter les fans francophones de la série dans les années 90. Je veux bien sûr parler ici des fanzines. Alors le terme n'est pas beaucoup employé ces derniers temps, peut-être un peu passé de mode. Est-ce que Punch, tu peux rappeler un peu ce qu'est un fanzine ?
5: Oui, alors un fanzine, on va dire, c'est un mot qui est composé à la fois de fan et de zine. Zine, le zine de magazine. Donc c'est un magazine créé par les fans. Donc c'est à la base, c'était vraiment quelque chose de très amateur. C'était tout simplement des articles et des dessins qui étaient photocopiés, agrafés ensemble, et c'était vendu dans des conventions. Voilà, c'était vraiment fait avec les moyens du bord. C'était vraiment très amateur. Et je sais pas si si certains ont collectionné des fanzines. Je sais pas dans quel état ils sont à l'heure actuelle. Je peur que c'est mal vieilli. Voilà.
3: Punch, si on fait la différence avec un magazine, là, les personnes qui sont en charge d'un fanzine, c'est sans les ayants droit, c'est illégal.
5: Oui, enfin, c'est totalement amateur. Donc là, c'est vendu uniquement, on va dire, histoire de récupérer un peu les frais d'impression. Voilà, mais c'est vraiment à titre amateur, c'est pour se faire connaître aussi. Voilà,
3: D'accord.
5: Ça reste dans un cadre vraiment très limité, je dirais un peu comme les doujinshi. Oui, merci.
3: D'accord.
4: C'est pas tout à fait pareil d'ailleurs.
3: Quelle distinction tu fais, Olivier ?
4: C'est pas forcément une distinction, c'est peut-être qu'au Japon, c'est déjà beaucoup plus graphique que les fanzines qu'on connaît en France ou en Europe. Donc c'est plus on va retrouver des compilations de cellulos, de Jenga, de croquis préparatoires, des choses comme ça, c'est très graphique. Et le doujinshi, ça a aussi une grosse connotation érotique. Parce que voilà, c'est souvent c'est l'appellation qu'on donne aussi aux pastiches de mangas connus qui sont en version un petit peu plus un peu plus sexy.
3: Ok. En France, au début des années 90, c'était dans une époque pré-internet, non pas le doujinshi mais le fanzine,
4: oui.
3: Une des seules façons d'avoir accès à de l'information sur ton animé ou ton manga préféré. Olivier, justement, tu connaîtrais le premier fanzine qui aurait évoqué Kimagure Run Road ? en France.
4: Je vais peut-être demander déjà la date de parution de l'Anime Land numéro 7, qui est le...
3: 1992.
4: Ouais, alors du coup, je ne sais pas si c'est le premier fanzine. Alors, c'est en tout cas, Anime Land, voilà, c'est un exemple de magazine qui a débuté en tant que fanzine. Fanzine, donc, comme l'a dit Punch, hein, c'est une contraction de deux mots, alors fan ou fanatique, hein, plus précisément. Et c'est également la notion de fanzine, donc Fanatic Magazine, c'est également la notion de par les fans, mais également pour les fans. C'est-à-dire que ceux qui font, ce sont des fans, et le public qui est visé, ce sont aussi des fans. Donc c'est vraiment ça la définition complète du

0: forcément une volonté commerciale. En francs français, ça devait coûter, certains ne coûtaient que 2-3 francs, et il en existait également des gratuits, tout simplement. Donc Animeland, ils en ont parlé, donc c'est un vrai magazine, mais qui initialement était un fanzine. Alors je ne sais pas à partir de quel numéro ça s'est transformé de fanzine en magazine. Au début, c'était uniquement la page de couverture qui était en couleur, tout l'intérieur était en noir et blanc, donc c'est le cas du numéro 7 que présente Fred, et je crois qu'on peut trouver sur son site web, on doit pouvoir trouver le facsimilé de Animeland numéro 7. Donc avec tout un dossier sur ce qu'est Max et compagnie, Kimagure, Orange Road, et puis dans le numéro 8 il y avait une suite sur la partie CD, avec toute la partie CD audio. Donc tout à l'intérieur est en noir et blanc, on va retrouver des illustrations, et Animeland c'était un fanzine qui était, je ne sais pas si c'est le premier fanzine qui a parlé de Kimagure et Orange Road, parce que Animeland c'était un fanzine aussi de manière très général, très générique. C'est-à-dire, c'est comme son nom l'indique, c'est le monde de l'animé. Donc, je suis même pas sûr qu'initialement il parlait que de l'animation japonaise. Je ne sais pas si dès le début il parlait d'animation avec un grand A, parce que aujourd'hui, comme chacun le sait, depuis des années, Animeland, c'est un magazine qui traite de l'animation japonaise, mais qui traite également de toutes les animations. Donc ça, c'est important de le signaler. Alors, en tant que fanzine, je ne sais pas initialement si c'était que l'animation japonaise. En tout cas, il ne parlait pas que de corps. Il faisait des dossiers spéciaux, et les numéros 7 et numéro 8 sont un petit peu plus centrés sur Kimagure et Orange Road.
1: Fred, Olivier l'a bien souligné, tu as retranscrit le contenu de ce fanzine sur ton site. Pour l'avoir lu, oui. C'est de super qualité. Est-ce que tu pourrais nous remettre déjà dans le contexte de l'époque, les gens se jetaient comme des morts la faim sur ce genre de publication, puisqu'il n'y avait rien d'autre?
2: Oui, et d'ailleurs, avant Animeland, il y avait les fanzines anglo-saxons. Alors moi, Animeland, c'est quelque chose qui est arrivé... dans les conventions, enfin, il faut s'imaginer un petit peu les conventions qui se produisaient à l'époque. Dans les années 90, ça se passait dans des établissements scolaires, comme l'EPITA par exemple. Il y avait effectivement des gens qui présentaient les fanzines. Il y avait toutes sortes de productions. Alors attention, le fanzine n'est pas spécialisé sur corps. Je ne connais aucun fanzine français, enfin de langue française, qui est spécialisé sur corps. Il faut trouver un article à l'intérieur d'un fanzine pour dire, voilà, ah ouais, on parle de corps dedans. Donc j'étais un petit peu à la recherche de ça, et donc en fait, les premiers fanzines que j'ai lus à l'époque, c'était des fanzines anglo-saxons en langue anglaise, comme Protoculture Addict, qui est un fanzine canadien, il me semble, et c'est là que je me suis renseigné sur certains épisodes de corps que je n'avais jamais vus encore.
1: Notamment les Fred, tu les trouvais où, tes fanzines canadiens?
2: Eh ben, tu les trouves partout, dans les conventions, tu les trouves dans les boutiques spécialisées. En fait, tous ces points de rencontre que tu pouvais avoir à travers les conventions et à travers les boutiques spécialisées, il y avait des fanzines partout. Donc, tu pouvais trouver toutes sortes de choses, tu les achetais parce qu'il y a un dossier qui t'intéresse et un sujet qui t'intéresse. Là, par exemple... J'ai un fanzine. Bon, alors ça date de 94. Ça s'appelle Anime Comics numéro 2, 30 francs, 4,50 €. Hein. Donc cet Anime Comics m'a intéressé puisque ça m'a permis de voir qu'il y avait une pub sur la librairie Madoka qui avait à Paris à l'époque. Et surtout, il y avait un article. Il y a un article qui m'a intéressé grâce à un tuto à l'intérieur de faire ses propres celluloïdes. Donc tu as un fanzine qui parle de corps, mais sur un sujet encore plus spécifique, c'est-à-dire comment faire des celluloïdes à travers un exemple qui est donc Madoka. Hein. Et donc, le fanzine, pour moi, c'est la première rencontre entre une œuvre et puis ses fans. La passion des fans de faire des fanzines, c'est effectivement le premier degré que l'on pouvait avoir. Il n'y avait pas l'Internet à l'époque, il ne faut pas l'oublier. Donc, le fanzine, et puis les rencontres directes, les projections que l'on faisait dans les conventions qui projetaient des animations directement en version originale mais sans sous-titrage, ça je m'en souviens très bien. Là c'était vraiment des conventions un petit peu faites de manière artisanale. Et c'est là qu'on rencontre des gens qui sont passionnés.
1: Alors Fred, en lisant le dossier numéro 7 d'Animeland,

0: ils sont extrêmement bien informés. Ils savent par exemple que certains OAV, celui avec Akane, a été retranché de 7 minutes par rapport à la censure. Ils connaissent extrêmement bien l'équipe de production. Toutes ces informations, tu penses, ça vient uniquement d'échanges entre conventions, États-Unis, France?
1: Oui, puis c'est aussi avoir les supports originaux. C'est forcé que les éditeurs français de Fanzine Magazine avaient forcément le moyen de récupérer des supports originaux de VHS, de Laserdisc, japonais, et de pouvoir effectivement mieux les comprendre, je dirais, d'autant plus qu'ils savaient parler tous japonais sans problème, donc aucun souci pour ça. Pour moi, c'est la possibilité d'avoir des ressources très facilement de la production de là-bas.
0: Olivier ?
2: Oui, ils faisaient en avance ce que moi j'avais fait par exemple plus tard pour la VOSTF. Et les censures où je présentais les censures par épisode pour montrer quelles étaient les séquences qui étaient supprimées dans la version française. Et là, c'était de quelque chose de très basique, hein. Il y avait deux télés avec d'un côté l'écran du laserdisc, de l'autre l'écran de la version VHS d'AB Manga, et c'était diffuser les deux en même temps et repérer à l'œil les différences. Donc je pense qu'à quelques années avant, ces gens qui faisaient ces fanzines-là, ils avaient déjà tout le matériel en stock chez eux, et ils faisaient déjà ces constatations et relayaient l'information au travers des fanzines.
0: Alors, je peux que vous encourager à aller à la source, et je mettrai dans la description du podcast le lien vers Animeland numéro 7. Juste pour donner envie de le lire, je vous lis un petit passage qui va montrer la qualité de l'écriture. Si on prend le titre au premier degré, Capricieuse route orange, il aurait plutôt tendance à vous faire songer au doux chemin de l'adolescence qui disparaît comme un coucher de soleil diffusant une lumière orangée. C'est un peu lyrique, mais ce qui m'intéresse ici, c'est qu'il y a déjà en fait le deuxième niveau de lecture. Ce n'est pas vu comme juste un animé d'adolescent fait pour les adolescents. Il y a déjà le recul sur l'œuvre, et qualitativement, allez lire le dossier sur le site de Fred. Vous verrez que c'est une analyse extrêmement fine qui vous est proposée.
1: Oui, il est intéressant de montrer effectivement le lien du dossier corps que je présente sur le site, qui est en fait la transcription de l'Animeland numéro 7. Et c'est vraiment un pilier de base qui est toujours actuel, parce qu'il est le précurseur, enfin c'est vraiment le premier article de fond sur corps qu'on ait vu en France. Hein. Donc il faut vraiment le considérer comme un pilier central de ce qu'est un article de corps en France. Voilà.
0: Tout ça, c'est comme si tu inventes le cinéma et le premier film que tu fais, c'est Citizen Kane. Je veux dire, l'article est tellement bon que c'est un beau cadeau, en fait. Et je comprends que tu aies gardé l'objet, en fait, chez toi.
1: Ah oui, oui. Plutôt que de décrire sur un site web les personnages, voilà Ikaro, voilà Madoka, etc., j'ai estimé que pour comprendre tous les personnages et l'environnement autour, c'était ce dossier-là qu'il fallait publier. Voilà, il n'y avait pas à faire autre chose que ça.
0: Olivier ?
2: On peut rajouter que c'est un numéro qui a été très vite épuisé aussi, puisque dès le numéro 20, je crois, d'Animeland, quand il y avait l'historique pour pouvoir commander les anciens numéros, il faisait déjà partie des numéros très rapidement épuisés, et qu'il était donc impossible de trouver. Donc je pense qu'aujourd'hui, ces collecteurs, vous en trouverez peut-être un jour sur eBay de quelqu'un qui voudra s'en séparer, mais on le voit très, très rarement.
0: Alors Punch, je me demande si tu avais le choix aujourd'hui entre un cellulo de Komatsu tiré de Hanoi et le numéro 7 de Animeland qui traite de corps, qu'est-ce que tu prendrais ?
3: Il y a pas photo,
0: l'objet trésor.
3: Il y a pas photo, c'est l'Animeland numéro 7.
0: D'accord. Oui. Donc c'est devenu, puisque Fred tu l'as gardé, c'est devenu en fait un objet trésor. Olivier, toi, ton premier fanzine, tu l'avais trouvé où ?
2: Alors moi, mon premier fanzine, je l'ai trouvé par l'intermédiaire d'un correspondant, en fait. Et c'était d'ailleurs l'auteur du fanzine.
0: Ah oui, d'accord.
2: Parce que moi j'étais en province. Alors Pour la petite anecdote, parce que Fred parlait de d'existence de fanzines exclusivement corps. Alors il en existait un, mais il n'était pas très connu. C'était Orange News. Ah. Et ça m'amuse parce qu'en fait c'était un fanzine que j'avais fait moi-même en fait, parce que je m'étais essayé également au fanzina. Alors je sais plus combien il y a eu de numéros, hein, il y a dû y en avoir 4 ou 5. C'était vraiment produit à, bah, comme moi j'étais en province, c'était vraiment produit à petite échelle, et c'était le but, c'était surtout d'essayer de mettre un peu d'ordre dans mes idées, dans mes connaissances, et de voilà, c'était un fanzine que je faisais avant tout pour moi-même, une manière d'un petit peu de construire toutes mes connaissances pour pas les oublier sur le sujet. Et j'avais eu quelques acheteurs quand même sur ce fanzine qui était vraiment fait à la main, hein. C'était l'ordinateur, c'était un Amstrad CPC 6128. C'était imprimé sur la petite imprimante qui allait bien. C'était imprimé à 4 et puis ensuite c'était plié en deux. Ça devait faire peut-être 16 pages. C'était plié en deux, agrafé, voilà, et puis envoyé à la personne qui était intéressée. Mais en tout cas, ça m'avait permis deux choses de ce petit Orange News. Ça m'avait permis à la fois de mettre de l'ordre dans mes idées et de synthétiser un petit peu toutes mes connaissances de corps. Donc c'était vers 97-98. Et puis ça m'avait permis aussi de faire de la correspondance avec des gens qui aimaient bien Kimagure Orange Road à l'époque où il n'existait pas de forum. C'était les balbutiements d'Internet. Donc c'était assez sympa. Et c'est pour ça qu'après Orange News, c'est devenu Orange Net, mon premier site web sur lequel j'ai fait quelques informations sur la censure, notamment dans Core, et puis la VOSTFR ensuite qui viendra plus tard. Et sinon, moi je connais un fanzine qui s'appelle, donc le fameux correspondant que j'avais là, et ça s'appelle Kimagure Manga Mag. C'est vraiment du collector. Donc là, je vous montre par exemple la page 4. Vous voyez, c'est de l'impression vraiment matricielle, mais il y a quand même des dessins. Il y a une petite Madoka, voilà.
1: Ah ouais.
2: Alors voilà comment on se documentait sur les CD, par exemple. Donc là, sur la page 8, c'était marqué Compact Disc Loving Art, 15 titres, 15 chansons. Là aussi, vous retrouverez sur ce CD la plupart des chansons des CD Sound Color, mais vous aurez en prime 4 nouvelles chansons. La numéro 3 qui est très très entraînante, la numéro 5 Beside Dancer, la numéro 8 et la numéro 13 Whispering Misty Night. C'est un bon CD et qui pour une fois dépasse les 68 minutes, ce qui est un exploit. Voilà, c'était des petits commentaires comme ça, amusants, d'un autre fan. Il y a une page sur le merchandising, comme toutes les séries à succès, Kimagure Orange Road s'est vu fabriquer et commercialiser une multitude de produits dérivés, dont voici une liste non exhaustive. Tout d'abord le Super Bartbook de 100 pages, dont plus de 80 pages sont des superbes dessins de la très talentueuse et qui plus est, je vous le rappelle, la character designer de la série, Akemi Takada. Donc voilà, c'était la manière dont on avait les informations en 1998. C'était vraiment très archaïque. Et moi, mon fanzine Orange News, c'était un peu le même principe. Alors moi, j'étais pas allé jusqu'à la version graphique, donc ça restait que du texte. Mais le but, c'était, on retrouvait des informations sur les personnages, sur la série. À l'époque, on avait quand même les transcriptions Romaji des différentes chansons, avec certaines qui étaient également traduites, avant même de les trouver sur Internet.
0: Punk.
3: Oui, j'ai une petite anecdote. Il fut un temps où c'est que j'achetais beaucoup de magazines de jeux vidéo, et ça, c'était, on va dire, à l'époque du Minitel, donc c'était avant Internet. Et souvent, dans ces magazines, il y avait des rubriques manga, animation, et parfois, on pouvait trouver quelques informations sur les sorties des mangas ou des cassettes vidéo. C'était vraiment très archaïque à l'époque, mais c'était l'une de mes rares sources d'informations à ce moment-là. Et j'avais vu passer entre autres la fameuse VHS de Hanoi Kairitai, voilà, mais sans savoir ce que c'était. Donc c'était un des moyens d'information de l'époque. C'était, en fin de compte, on va dire que l'animation manga, c'était un peu ça faisait même partie du même univers que les jeux vidéo. Donc souvent dans ces magazines-là, il y avait une partie manga faite par des passionnés.
0: D'accord. Donc on était ici dans l'époque pré-Internet. On va voir que Internet va faciliter ce rapprochement des fans autour du manga et de l'animé qu'ils aiment. Alors si, Fred, ton site vient souvent à l'esprit aujourd'hui, ce n'était pas le premier site francophone sur Core. Quel était le premier de ces sites où les fans pouvaient se connecter ?
1: Le Minitel ?
0: Ah, Minitel, ah oui, d'accord, Core 3615 Kimagure.
1: 3615 Kimagure, peut-être. Mais,
2: alors moi, moi, oui. je connaissais le Minitel, c'était 3615 Gotoon, qui était animé par Olivier Fallet,
1: oui,
2: d'équipe,
1: par exemple,
2: notamment de l'équipe Animeland, et tu pouvais aller chercher de l'information sur l'ancêtre de l'internet. Et moi, j'avais d'ailleurs discuté avec Gotoon, donc Olivier Fallet. Et on avait discuté notamment pour la modique somme, je pense que ça m'est revenu à 15 ou 20 francs de l'époque à mes parents. J'avais discuté avec lui pendant plusieurs minutes de la CD box Singing Art 2 Sweet Memories. Puisque je lui avais expliqué que j'aimais bien la musique d'Orange Road et que j'avais quelques CD, et il m'avait parlé de cette fameuse box que j'ai ensuite acquis, voilà, grâce à lui. D'accord. Donc il y avait effectivement 3615 Gotoon.
1: Et je précise qu'il y avait aussi le 3614 chez Animeland, qui était le site sur Minitel de la revue Animeland à l'époque. C'est ce que je vois sur l'animateur numéro 7, d'ailleurs.
0: Si vous nous suivez, on suppose que vous savez ce qu'est un Minitel. Hein. C'est une sorte d'Internet français qui vous coûte 7 francs la minute.
1: C'était l'ancêtre de l'Internet en France.
2: Hein. Ouais.
1: On n'avait pas ailleurs, même aux États-Unis, ça n'existait pas.
0: Olivier ?
2: Ouais, je voulais juste dire à Olivier Fallet, s'il nous écoute, que je lui en veux pas pour les dépenses, ça valait largement. l'achat du Singing Art 2 Sweet Memories a été une pure merveille, et ça valait largement les 20 minutes surtaxées sur le site d'Animeland. Voilà.
0: Si on continue de glisser vers notre époque, on arrive donc là sur Internet. Fred, ton site arrive tout de suite en tête. Est-ce que c'est le premier sur l'espace francophone ?
1: Je ne connaissais pas du tout, à part évidemment quelques sites américains, mais il n'y avait aucun site web francophone, sachant que celui que j'avais créé le mois de décembre 1996 était le premier en France, qui était d'ailleurs sur Infony, d'ailleurs. Donc il fallait absolument que je fasse quelque chose, parce que j'avais déjà les CD, il fallait que je parle de musique, il fallait que je parle de Shinkor, qui était le film qui sortait au moment où mon site sortait en même temps. Donc il fallait que faire quelque chose, voilà. Et c'est pour ça que le site s'appelle Core Musical. Bah, c'était en référence aux CD audio que j'avais à l'époque, c'était quasiment les seuls supports que j'avais à l'époque, parce que j'avais pas de VHS, j'avais rien du tout, à part ce que je voyais à la télé. Mais c'est tout ce qui m'avait permis de construire le site. La musique, voilà.
0: En tant qu'ado, c'est ce que je suis venu chercher en premier à l'époque sur ton site, les fameux MP3 au son un peu métallique.
1: Alors, les fichiers MIDI, exactement. Voilà, ouais, il n'y avait pas de MP3 encore.
0: C'est vrai. Olivier ?
2: Oui, donc comme l'a dit Fred, hein, c'est certain que en site francophone, c'était CyberFred le premier site. Il existait donc en parallèle, je crois que c'était Robert Kong, d'où le Robert, le Super Robs, Rob étant le diminutif de Robert. Donc c'était le Super Robs Kingdom, un truc comme ça. Et c'était ce qu'on appelait, alors j'ai pas le nom en français, mais c'était les web rings. En fait, c'était à l'époque, l'internet, c'était vraiment censé être quelque chose de constructif, où tout le monde se liait aux autres. Donc on avait vraiment une page, et depuis cette page, on avait absolument comme un annuaire. En fait, c'était comme si vous aviez aujourd'hui un Google de Kimagure Orange Road. Vous ouvriez une page, et sur cette page-là, il y avait absolument la liste de tous les liens connus en 98. sur lequel on pouvait cliquer et aller chercher des informations différentes. Et ça a été une mine d'informations, je pense, pour Fred, pour moi également. Ça a été une mine d'informations pour qu'on monte par la suite nos propres sites en français.
0: D'accord. Fred, par contre, je suppose à un moment, tu as dû voir aussi le besoin de glisser vers un format plus interactif avec le forum.
1: Ah non,
0: oui.
1: Avant le forum, il y a eu la mailing list. Je présente la mailing list. Alors, effectivement, le forum BraveNet était effectivement un second aboutissement, mais le premier aboutissement, ça a été la mailing list. Et ce genre de système, qui est complètement improbable aujourd'hui, évidemment, c'est complètement...
0: Ça marche comment ?
1: Ça marche comme ça. Donc, j'avais une page web sur mon site que j'avais dédiée à ce que j'appelais la mailing list des fans francophones de Core, que j'avais commencé quelques années après le début, parce que je commençais à avoir des retours par email de pas mal de fans qui me correspondaient par email avec moi, exclusivement. Hein, je me souviens, Olivier, tu avais correspondu avec moi assez tôt, aux alentours de 99, si je me souviens bien.
2: 98, je pense. 98.
1: Oui. Voilà. Et j'avais constitué une sorte d'annuaire, d'adresse email, carrément sur la page web où j'avais 62 membres ici. Alors, je ne les ai pas évidemment listés ici pour des raisons de sécurité, parce qu'il y en a peut-être qui existent encore. Mais dans cette réplique de cette page web-là, j'indiquais qu'il était possible de correspondre, de s'inscrire dans un formulaire d'inscription. Voilà. Et ensuite, je dressais la liste de tous les emails des fans de Core. Et c'est à ce moment-là que je pouvais leur envoyer des mises à jour.
4: Ah, c'est du bricolage interactif.
2: mais tout le monde faisait ça à l'époque, parce que c'était même avant les flux RSS qui ont ensuite un petit peu de... Quand on voulait dire quelles étaient les mises à jour du site, parce qu'on savait très bien que les internautes n'allaient pas forcément venir tous les jours ou toutes les semaines voir ce qu'il y avait de nouveau. On produisait une mailing list auquel on s'inscrivait. Et ça permettait en plus, entre membres, de pourquoi pas s'écrire également.
1: Exactement, c'est le but. Et je voulais ensuite, effectivement, créer un forum, parce que c'était beaucoup plus pratique et il y avait une demande aussi. Hein, et puis ça venait, les forums comme BraveNet, par exemple, on s'y est mis tous. Et j'ai arrêté la mailing list au bout d'un moment. J'ai gardé qu'un souvenir de page web dans les archives que j'ai.
2: Ça a permis de connaître Fred et moi, ça a permis de nous connaître, ça a permis de connaître aussi des personnalités qui ont continué leur vie, hein, dont on a perdu la trace. Je pense par exemple à Jalas, qui était quelqu'un qui à l'époque, justement en 98, faisait une comparaison entre l'animé et le manga au moment de la sortie du manga par Gélu, donc repérait les différences de scénaristiques. Donc c'était très intéressant et voilà, ça permettait de voir que chacun avait que Fred était plus sur les fanfictions à l'époque, que chacun, moi j'aimais bien donc toute la partie musique et puis tout ce qui était censuré, tout ce qu'on connaissait pas de Core, donc ça permettait à chacun d'échanger sur le sujet.
0: D'accord. Et justement, Punch, toi tu es arrivé après ton premier contact avec l'animé. Par YouTube, ton premier réflexe a été donc de chercher à la source et tu es tombé sur le site de Fred ou sur le forum en premier ?
3: Ah non, je suis tombé sur le site de Fred en premier, oui. Oui, oui. Et oui, c'est Fred qui m'avait d'ailleurs encouragé à m'inscrire sur le forum et voilà. Et donc sans le site de Fred et sans le forum, je ne serais pas en train de parler avec vous à l'heure actuelle.
0: Olivier ?
2: Petite blague, mais en fait, tout le monde tombe d'abord sur le site de Fred et même Google, si vous cherchez forum de Core, il va vous dire t'es sûr que tu veux pas aller d'abord visiter le site de Fred. Voilà, donc.
0: À l'algorithme qui a fait le choix.
2: Ouais, l'algorithme du moteur de recherche qui est très efficace. Ouais,
1: merci Google. J'en profite.
0: Justement, maintenant, puisque vous êtes tous les trois modérateurs du forum, alors Punch est arrivé un peu plus tard, mais ça serait quand à peu près la grande époque du forum où il y avait le plus d'activité, ça serait quand ? Milieu des années 2000, entre 2000, 2010, 2005
2: 2004, peut-être, j'aurais dit, moi.
0: Et donc, vous avez vu également une partie des fans qui ont juste tourné la page, peut-être, sont passés à autre chose. Punch, toi, tu arrives à contre-courant, puisque tu t'inscris sur le forum à une époque où le forum va rentrer dans une phase où les fans sont moins actifs. Qu'est-ce que toi, t'avais motivé à rejoindre une communauté qui est en train déjà être objectivement en déclin ?
3: En fait, concrètement, quand j'ai vraiment découvert Core, j'avais une soif d'apprendre, j'avais une soif de connaître, j'avais une soif de partager aussi. Et moi, quand je suis arrivé sur le forum, à ce moment-là, je trouvais qu'il était beaucoup plus actif que ce qu'il est à l'heure actuelle. Et je pense qu'on peut parler rapidement du système de coupe. En fait, il y avait des questions qui étaient posées régulièrement par les membres et ça crée une grande interaction. On inventait des questions, on se répondait les uns les autres. Et moi, je suis arrivé pendant l'une de ces coupes et j'aimais bien ce principe de participation. Voilà. Je pense être arrivé au bon moment sur le forum. Voilà. Le déclin, je l'ai connu par la suite. Voilà.
0: Fred, oui.
1: Je dirais que l'activité des membres des forums dépend de leur vie personnelle. Il y a aussi le fait que l'actualité Core en France, bah, elle avait des dents de scie, si je puis dire. Donc quand il y avait une grande sortie DVD, etc., ou VHS, bah, effectivement, ça occasionnait pas mal de débats sur le forum. Quand il y avait un événement au Japon de manière très particulière, bah, ça se répercutait effectivement sur notre communauté. Mais Il faut quand même admettre, même si effectivement les choses ont été en dents de scie, aujourd'hui on a un forum qui fait 37 000 posts depuis 2005. Bon, je dirais que c'est pas mal. On arrive quand même à tenir la barre, puisque en fait notre communauté francophone, elle est quand même assez présente. Hein, on existe toujours, il n'y a pas de problème. Et moi j'ai vu les communautés américaines, les communautés italiennes, un petit peu espagnoles, qui ont un peu plus décliné que nous, je dirais.
2: D'accord. Moi ce que j'aime bien aussi sur le forum de Core, c'est que c'est un forum où les gens sont respectueux, bienveillants par rapport à d'autres forums. C'est peut-être aussi pour ça que le nôtre dure. Et puis bah, voilà, c'est un socle de toute façon de passionnés. Comme vous l'avez compris, là, je parle aux auditeurs. Vous avez des gens qui vont aimer Core jusqu'au dernier moment. Hein, ce sera nous. Donc voilà, le forum, on y sera encore. tant qu'on sera vivant, on sera sur le forum. Et c'est vrai que par rapport à d'autres pays, comme d'autres pays européens, l'Italie, l'Espagne ou même les États-Unis, le Japon autrefois avec les forums ou les BBS, je crois que ça s'appelait, différents types d'échanges, ont tous disparu et les communautés encore peut-être italiennes qui sont encore assez présentes le sont désormais plus par les réseaux sociaux que par vraiment un espace de forum où on peut se retrouver régulièrement. Donc je pense que la communauté française est parmi les derniers encore sur la route orange.
0: On a d'ailleurs un des deux podcasts. On a Fred pour l'intelligence artificielle. On a Olivier pour tout ce qui est après remise à jour du pilote, par exemple. Donc ouais, il se passe pas mal de choses. The Punch.
3: Oui, en fait, Fred disait que le forum avait bien marché quand il y avait des actualités. Mais moi, personnellement, je suis arrivé une fois que tout était sorti. La série était sortie, les OAV étaient sortis, les deux films étaient sortis. Mais c'était pas tant la nouveauté que je recherchais. Ce que je recherchais, c'était des réponses à mes questions. Je voulais aussi apporter mes propres questions. Je voulais profiter de l'expérience des autres, des connaissances des autres. C'est toutes ces interactions qui étaient intéressantes et qui me font encore continuer à aller sur le forum. C'est le côté échange et l'œuvre de Core en général. Je trouve qu'il y a tellement de pistes de réflexion, il y a tellement d'angles sous lesquels aborder la série. Il y a tellement à dire, tellement à échanger. C'est un peu sans fin. Donc le fait qu'il n'y ait pas de continuité à l'œuvre originale, en soi, ça me dérange pas parce que il y a toujours moyen à discuter. D'ailleurs, c'est ce qu'on est en train de faire à l'heure actuelle. On est en train de discuter d'une œuvre qui est terminée depuis longtemps. Et je... Même s'il n'y a pas d'actualité, moi, je trouve qu'il y a, il y a toujours quelque chose à dire, il y a toujours quelque chose à faire, toujours quelque chose à montrer. Et voilà, c'est ça qui est intéressant et qui me fait continuer.
4: Je pense que Punch, tu as raison, on marche un peu tous sur le même moteur. Alors Olivier le faisait remarquer, peut-être c'est vrai que regarder à travers le prisme du forum n'est pas la meilleure façon de comprendre l'état de la communauté francophone de corps,
0: puisqu'il y a eu un glissement vers les réseaux sociaux. Peut-être côté français, ça se voit beaucoup moins, mais on a le site italien avec plus de 2700 membres, le site espagnol plus de 3000 membres, le taïwanais 4000 membres. Et sur la page américaine, le site a doublé en nombre de membres depuis 2 ans. Il y a une forme de revival de corps avec des cellulos qui sont proposés pour 3 000 $ de Anohi sur eBay. Manifestement, il se passe un petit quelque chose. Olivier ?
2: Moi, ce que je voulais dire entre forum et réseaux sociaux, c'est que donc le réseau social, c'est bien, c'est... Ça permet effectivement d'entretenir à un instant T la flamme donc pour Kimagure et Orange Road. Après, c'est, pour moi, ça reste un instantané, la différence avec le forum. C'est-à-dire que le forum, on va pouvoir, comme l'a dit Fred tout à l'heure, 35 000 posts sur 20 ans. C'est une
1: 37
2: 000, ouais, merci Fred. C'est une source inestimable d'informations. Et d'ailleurs, on a des membres comme par exemple Frozen Hall actuellement qui revoit la série TV épisode par épisode à raison d'un épisode par semaine. Et, voilà. et il a la possibilité à chaque fois qu'il a revu un épisode d'aller lire nos posts qui sont référencés spécifiquement pour chaque épisode, d'aller donc lire les commentaires sur ces épisodes de différents autres membres de la communauté depuis ces 20 dernières années, et de rebondir, de rajouter ses explications, sa manière dont il a sa vision de l'animé, de l'épisode, de voilà. Et ça, c'est des choses, tout cet historique auquel il apporte lui-même sa propre pierre à l'édifice, ce sont des choses qu'on ne retrouve pas et qu'on perd sur les réseaux sociaux. Ou là, sur un réseau social, on va effectivement, lorsque Akimi Takada, par exemple, va participer à une convention, ben, on va voir passer quelques photos de la convention, soit dit en passant. Et puis dans 2 ans, si on n'avait pas, par exemple, le site de Cyberfred pour aller retrouver les photos de la convention, ben, sur les réseaux sociaux, ça serait complètement oublié. Donc c'est vraiment deux manières de... Après, l'un n'empêche pas l'autre, et je pense que les deux sont nécessaires, mais on va pas y retrouver ni les mêmes informations, ni la même attente. Et je pense que c'est pour ça que ce qui est bien, en tout cas avec le forum francophone, c'est qu'il perdure, et je pense qu'il perdurera. Donc il n'y a pas de problème là-dessus, alors que d'autres communautés comme la communauté italienne qui avait un site web quand même très enrichi avec d'ailleurs beaucoup de copier-coller du site de Fred d'ailleurs, soit dit en passant, et qui était très enrichi, traduit en italien. Bon, ils avaient aussi leur propre connaissance, mais c'est... Ils ont perdu cette communauté parce qu'eux-mêmes avaient leur propre forum et ils sont tous passés sur les réseaux sociaux. Ou parfois, le problème du réseau social, c'est qu'on poste un commentaire, j'en ai vu aussi de Fred sur son propre Facebook, où il y a surtout des likes, il y a quelques phrases réponses, mais qui se limitent vraiment à 2 ou 3 lignes. Ce qu'on ne retrouvera pas sur le forum. Sur le forum, on va retrouver des réponses de plusieurs lignes, de plusieurs pages, de plusieurs intervenants. Et donc, c'est le réseau social, c'est un peu une sorte de page publicitaire instantanée. Voilà, le corps, c'est pas que de la pub à un instant T. Si demain, on veut que quelqu'un qui s'intéresse à l'animé ou au manga... si quelqu'un veut en savoir plus, il ne va pas aller sur les réseaux sociaux. Il faudra qu'il ait un site web comme Fred ou un forum pour venir échanger. Parce que sur les réseaux sociaux, à part 2-3 likes ou 2-3 infos, il n'aura rien de plus. Donc c'est bien que les deux existent.
3: Oui, en fait, pour moi, il y a un peu c'est un peu l'opposition entre deux mondes, entre l'ancien monde, le forum, et le nouveau monde, les réseaux sociaux. Mais c'est en même temps un peu, deux cultures différentes. Le forum, c'est le côté le temps long, et les réseaux sociaux, c'est le temps rapide. Moi, je sais que j'appartiens à une génération qui est pas forcément en phase avec les réseaux sociaux. Donc moi, je suis plus à l'aise avec le format forum, justement, où c'est qu'on on prend son temps de répondre aux gens, on fait des réponses structurées, on peut revenir en arrière. C'est vrai que le côté réseaux sociaux, on est vraiment dans l'instantané, et aussi le côté superficiel qui me gêne aussi, c'est que parfois bon, effectivement, on peut simplement avoir un like, un petit commentaire rapide, mais derrière, moi je ne sens pas de chaleur humaine. Le forum m'a apporté, je sais pas, une forme de connexion, de forme de réseau. C'est quelque chose que je ne pense pas que je pourrais retrouver sur un réseau social. Voilà, ça c'est ma perception des choses. Après, c'est vrai que la nouvelle génération est plus branchée réseaux sociaux. Mais est-ce que ce public-là connaîtra encore corps dans quelques années? Est-ce qu'ils s'y intéresseront encore dans quelques années? Ça, j'en suis pas convaincu. Voilà. Enfin, ça, c'est mon avis.
2: D'ailleurs, Cody, pour ton podcast, un bon exemple, hein, pour ton podcast, tu es venu finalement chercher des fans d'un forum, de corps, plus que des fans présents sur un réseau social.
0: Ah, pour coopérer, parce que je m'informe sur le site de Fred, je cherche les analyses dans le forum et je communique par les réseaux sociaux. J'utilise les trois, mais chacun a son rôle.
2: Ce que je veux dire, c'est que tu nous as interpellés plus par l'intermédiaire du forum que par l'intermédiaire des réseaux sociaux.
0: Fallait vous y trouver déjà. Fred, tu avais quelque chose à rajouter?
1: Oui, bah je vais faire part de mon expérience sur Facebook et Twitter. Pendant des années, effectivement, ayant navigué sur notre forum de la communauté francophone et sur le site web que j'administre, j'ai toujours été un petit peu réticent jusqu'à présent d'aller sur Facebook ou Twitter, ou voire même Instagram, où j'ai d'ailleurs un site, mais bon, je ne le remplis pas. Mais bon, si je me focalise sur Facebook et sur Twitter, je remarque en effet que ces deux univers-là divergent, mais complètement, de celui d'un forum. Et je dois avouer que je suis pas tout à fait convaincu que que c'est l'endroit, je dis bien l'endroit, où on va discuter de corps comme ça. Je me suis essayé tardivement à ces deux réseaux sociaux-là, et d'un côté, c'est vrai qu'on découvre une communauté internationale créative, parce que je pense que les réseaux sociaux montrent la créativité. Alors moi aussi, je me suis mis, parce que c'est là que je publie mes fanart IA. Ça n'a pas le même niveau qu'un forum, parce que finalement, ça ne reste qu'anecdotique. Donc sur Facebook, par exemple, si on regarde bien mon compte, bon, à part les fanart que je publie, je publie aussi des anecdotes. Elles sont parfois marrantes, mais c'est que des anecdotes, ça ne va pas plus loin. Il n'y a pas de réflexion de fond, si vous voyez ce que je veux dire. Donc, ça reste très limité. Donc, le forum, pour moi, reste le pilier, le centre nerveux, la colonne vertébrale d'une communauté autour de quoi ? C'est le forum. Le réseau social, j'ai beau essayer de m'y mettre, c'est de l'instantané. C'est tu publies, et puis après c'est oublié, tu passes à autre chose, et puis il y a tellement de trucs qui passent après toi que finalement tu te retrouves au fin fond des oubliettes très très vite. Mais je remarque quand même qu'il y a beaucoup de positifs, parce que je découvre des talents internationaux que j'ignorais complètement. Je vois d'ailleurs passer actuellement sur Twitter je crois que c'est une japonaise qui fait ça. Olivier, tu vas peut-être me dire si j'ai...
2: Les fanarts de Hikaru, non?
1: Alors, c'est les fanarts qui sont faits à la main.
2: Ouais.
1: Tous les jours.
2: Ah non, c'est une autre, mais en couleur. Ouais,
1: tu as quelqu'un qui publie, mais alors, tous les jours, toutes les heures, s'il le faut, un fanart dessiné à la main de, Bah, de corps, c'est-à-dire il y a du Madoka, bien sûr. Mais c'est très, très marrant de voir ce qu'elle fait, d'ailleurs. C'est très
2: c'est de l'archive. Hein.
1: C'est de l'archive, mais il y a aussi du FEMA récent, parce que c'est daté. Alors, il y a beaucoup d'archives, mais tu as des gens qui publient des choses comme ça, extraordinaires. Alors, moi, j'apprécie beaucoup les choses FEMA, bien entendu. Et c'est là qu'on découvre des talents.
2: De récemment, alors il y a aussi une sorte de coalition pro Hikaru qu'on peut trouver sur les réseaux sociaux et que moi j'aime beaucoup aussi parce que ça permet de voir des dessins de bah, des fanarts de Hikaru Yama qui est beaucoup plus rare automatiquement en fanart que Madoka. Et ça, c'est des choses qu'on peut découvrir et qu'on peut suivre. Moi, c'est deux personnes que je suis sur Twitter ou Facebook. Et que je like d'ailleurs régulièrement et que je retweet pour faire un petit peu de la promotion. Est-ce qu'on rentre finalement en contact avec ces personnes pour discuter, parce que bon, il y a la barrière de la langue, mais avec Twitter, Facebook, on peut traduire aussi. Moi, je vois que je mets des posts en français, les personnes me répondent en japonais, donc ça veut dire que chacun de son côté, que ce soit moi ou que ce soit l'autre personne, chacun va faire l'effort d'aller lire la traduction. Et finalement, on échange comme ça entre personnes de langues différentes.
0: Par les réseaux sociaux.
2: Pour ça, c'est bien. Mais par contre, ça va juste rester que c'est un instantané et que si on ne sauvegarde pas l'échange qu'il y a eu, il sera malheureusement ensuite perdu. Il n'y aura pas de mémoire de ça.
0: Punch ?
3: Tous les canaux des communications sont importants car ils sont complémentaires. On va juste dire qu'il y a un avantage pour les réseaux sociaux, c'est la partie visuelle. Donc il faut vraiment avoir des fanarts ou des dessins réalisés par IA pour... C'est ça en fait qui va attirer l'attention, ce sont les images. Donc effectivement, si on a une réflexion à proposer, c'est pas sur un réseau social qu'on va pouvoir la montrer, parce que ce n'est que du texte et c'est pas ça qui va faire cliquer les gens. Voilà. Mais donc on va dire que c'est un nouveau moyen d'accès à corps, et peut-être que les gens vont vouloir prolonger l'expérience en passant par un média plus traditionnel comme un site web ou un forum. On verra.
0: Personnellement, je te donne la parole, Olivier. Si j'avais une image en tête, pour moi, le forum, c'est un peu la petite route départementale où on peut s'arrêter pour parler avec l'habitant et regarder les paysages. Et les réseaux sociaux, c'est l'autoroute. Tu te vois passer le panneau, mais tu as du passage, tu as du trafic. Et je trouve que ça serait trop dommage si tu as un Léonard de Vinci qui te fait une Joconde, s'il la garde dans le garage avec personne qui la voit, mais l'avoir exposé sur les réseaux sociaux. Je pense que chacun joue son rôle là-dessus, chacun avec ses forces spécifiques. Pardon Olivier, tu voulais rajouter quelque chose?
2: Oui, j'ai un autre exemple intéressant, et c'est ce qui pose aussi problème avec les réseaux sociaux, c'est que si par exemple vous partez une semaine en vacances, bah, quand vous revenez, vous reprenez la suite en fait des posts, et vous n'allez pas vous amuser à défiler pendant 2 heures tous les posts que vous avez ratés. Donc le problème, c'est qu'on rate aussi de l'information. Et un bon exemple que j'ai trouvé à la fois génial et problématique, c'est que dernièrement on avait le seiyuu de Kyosuke, donc Toru Furuya, qui fêtait son anniversaire, qui fêtait les 70 ans. Et la petite fête qu'il a organisée, il a notamment également invité une autre seiyuu très connue, qui est Eriko Hara, qui double Hikaru Yama. Donc on avait le couple Kyosuke Hikaru par leur doubleur japonais, qui se sont pris en photo. Il y a deux photos qui ont circulé donc sur les réseaux sociaux, Facebook et Twitter. Et donc le truc génial, c'est que voilà, on a eu une photo de ces deux personnages qu'on aime beaucoup et qu'on n'a pas l'occasion de voir souvent. Donc on les a vus, ils étaient super super joyeux, bien bronzés, etc. Enfin bref, ils passaient un bon moment. La problématique, c'est que cette photo, moi par exemple, je l'ai conservée sur mon disque dur. Je ne sais pas si Fred, je pense que oui, il a dû en faire une petite actualité sur son site. Mais
1: bien entendu.
2: Voilà. Mais voilà, si on enlève ça, si Fred n'avait pas fait cet effort-là, eh bien quelqu'un qui est parti en vacances pendant une ou deux semaines, par exemple, ne verra jamais cet instant qui pourtant pour les fans de corps était, je trouve, très précieux. Donc c'est à la fois l'avantage qu'on nous apporte avec les réseaux sociaux et à la fois s'il n'y a pas de sauvegarde, s'il n'y a pas d'historique, c'est aussi beaucoup d'informations qu'on perd.
0: Faire le tri et sauvegarder. Punch ?
3: Oui, je pensais que le site de Cyberfred est en quelque sorte une sorte de bible ou d'annuaire, en fait. On peut se référer, on peut y retrouver beaucoup de choses. On peut piocher dedans à volonté, comme on va aller dans une armoire pour prendre une chemise. Ou voilà.
1: Ouais, bon, autrement dit, ça devient un musée, hein, mais au moins un musée qui s'actualise.
3: Oui, non, mais l'avantage, c'est qu'on peut, y trouver ce qu'on a besoin, on peut aller le récupérer, et ça, c'est important, voilà. Et effectivement, on n'est pas toujours disponible, on peut partir en vacances, on peut ne pas suivre l'actualité pendant un certain temps, et effectivement, ça fait du bien aussi de pouvoir revenir en arrière, voilà, comme on a envie de revoir les anciens films, on a envie de réécouter les anciennes chansons. Mais s'il n'y a que les dernières nouveautés, bah effectivement, on perd l'historique de tout ce qu'il y a eu avant. Et ça, c'est dommage. Voilà.
0: Alors, j'aime bien l'idée de Fred de musée actualisé. Actualisé veut dire qu'il est gardé toujours vivant. Donc, c'était l'introduction, car oui, ce n'était que l'introduction. on va maintenant glisser sur notre...
1: On va bientôt parler de l'IA.
3: On va y passer la nuit.
0: On va glisser vers notre première partie, puisqu'on a voulu vous expliquer ce besoin des fans, en fait, de se connecter les uns aux autres avec des outils qui vont évoluer dans le temps. Et puis, naturellement, de garder vivante cette œuvre, de la faire vivre au-delà de son contexte de création. Et chaque époque va le faire avec ses outils, les outils à disposition. On a décidé d'organiser ce podcast en 4 parties. On va commencer par évoquer comment on peut prolonger par le récit. On discutera après du sonore, l'univers musical, comment les fans ont pu renouveler cet univers. On discutera ensuite de l'image avec notre invité spécial et on finira par l'interactif. Donc, prolongé par le récit, et tout de suite vient un problème de définition et je vais me tourner vers Punch, la fanfiction. Alors, qu'est-ce que c'est, Punch, que la fanfiction ?
3: Alors, une fanfiction, c'est, comme son nom l'indique, une fiction inventée par un fan. Donc, c'est une fiction d'après une œuvre existante. En général, ce terme est employé pour décrire un texte original, illustré ou non, qui s'inspire d'une œuvre de fiction connue. Et donc toutes les œuvres, toutes les fictions populaires ont eu ou pas leur propre fanfiction, mais bon, c'est quelque chose qui est un peu désuet maintenant. Et une fanfiction, bah, ça peut être aussi bien une préquelle avant l'histoire, une séquelle, ou ça peut aussi éclaircir les zones sombres de l'histoire. Voilà. Donc en fait, une fanfiction, c'est une œuvre originale basée d'après une œuvre existante. Voilà.
0: D'accord. Et justement, on verra l'écart qu'on peut mesurer entre les deux. Je voudrais commencer, parce qu'on va passer en revue quelques fanfictions pour essayer de comprendre les règles qui font une fanfiction une bonne fanfiction, une fanfiction respectable. J'avais une réflexion qui m'est marquée de Frozen Owl. C'est quelqu'un qui intervient sur le forum qui faisait cette remarque. Alors, je le cite. « De mon point de vue, la caractéristique d'une grande œuvre est que les personnages et les situations existent en dehors de la seule imagination de l'auteur. » Notre analyse d'une œuvre reflète donc surtout notre propre relation à l'œuvre et à ses personnages. La remarque est très très juste. Punch, tu avais évoqué le fait de rentrer par les interstices de l'histoire. C'est exactement ce que Fred, tu as fait par ta fanfiction. Alors, c'est une fanfiction que tu avais écrite en 2014, Le souvenir de son visage. Je mettrai le lien dans la description du podcast vers cette fanfiction. Est-ce que tu pourrais expliquer, faire un résumé ?
1: Ça traite de la mémoire. Il y a un paradoxe temporel en fait qui émane à travers la série télé. Et donc effectivement, je voulais revenir vers le manga où cet épisode 47 et 48 se situe au milieu du manga. Et en fait, ce n'est pas la fin du manga, c'est un des épisodes parmi les autres. Et ce que je voulais faire à travers la fanfiction, c'est faire en sorte de créer un univers où, lors de leur première rencontre entre Madoka et Kyosuke, Madoka se souvient de la personne qu'elle découvre face à elle. Se souvient qu'elle a été sauvée il y a quelques années.
0: C'est l'hypothèse la plus probable, normalement, en plus.
1: Ah oui, mais c'est effectivement un gros sujet, un gros débat qu'on a sur les forums. Hein. La thématique, ça s'appelle Madokase. C'est-à-dire que, est-ce que, lorsqu'on voit le premier épisode, Madoka se souvient de son sauveur d'autrefois, de 6 ans en arrière. Alors moi, je rentre carrément dans le sujet en disant, bah oui, Madoka, oh, c'est toi qui m'as sauvé, etc. Patati patata. Alors évidemment, Kyosuke, comme il n'a pas vécu les événements de son voyage dans le temps, se dit mais qu'est-ce que c'est que celle-là qui commence à délirer, etc. Et c'est là que commence effectivement un dialogue intéressant et aussi des événements qui sont un petit peu dramatiques. Hein. Et j'essaie un petit peu de donner une sorte de moyen d'expliquer comment et pourquoi Madoka finalement n'a pas l'air de reconnaître Kyosuke lors de leur première rencontre. Voilà. J'essaie de donner une réponse à ça, parce que dans le premier épisode, dans les premières minutes où il y a la rencontre, il se passe en fait un épisode entier que l'on ne voit pas. Et c'est cet épisode entier que je décris à travers ces quelques pages. Voilà.
0: Alors pour moi, c'est pour l'avoir lu hein, pendant la préparation de ce podcast, ta fanfiction, c'est la fanfiction par excellence, puisque manifestement, l'auteur connaît extrêmement bien les plis de cette histoire. Et même si, évidemment, ta fanfiction n'est pas canonique, elle s'appuie sur les éléments canons de la série. Et c'est une interprétation qui est laissée libre par l'auteur. C'est totalement valide et ça, c'est un fan qui répond à une question de la communauté des fans, qu'est-ce qui se passe? Pourquoi Madoka n'est pas en capacité de reconnaître la personne qui l'a sauvée quelques années après?
1: Voilà.
0: Je rajouterai un deuxième élément, ce que j'ai beaucoup aimé dans ta fanfiction, c'était aussi le respect des personnages. On retrouve le caractère de Kyosuke, de Madoka, inséré dans une trame qui a du sens, ce qui fait que quand on a fini cette petite histoire, ça fait réfléchir.
4: Alors, d'autres avis, Olivier ?
2: J'avais pas trop accroché à l'époque où je l'ai lu, mais ça doit remonter maintenant peut-être à 20 ans. Donc, je pense qu'il faudrait que je la relise avec un œil nouveau. Moi, ce qui me gênait, mais c'est en fait c'est le postulat de départ où moi j'ai ce qui me freine ou ce qui me bloque peut-être, c'est que je vois plus le début de la série comme un paradoxe temporel, c'est-à-dire que c'est pas que pour moi en fait la rencontre de 6 ans auparavant n'a pas encore eu lieu, elle va avoir lieu et elle a eu lieu quelque part, mais d'un point de vue paradoxe temporel elle n'aura lieu qu'à la fin de la série. Et j'ai un peu de mal avec ce postulat de départ de dire que ils savent quoi, qu'ils se reconnaissent ou que la rencontre a déjà eu lieu. Donc je pense que c'est peut-être pour ça que j'avais pas accroché à la fanfiction. Après, je respecte tout à fait. Moi, c'est vrai que je précise aussi pour les auditeurs, je suis pas un consommateur de fanfiction. C'est pas la partie qui m'a c'est une partie qui m'a jamais véritablement intéressé hein, dans l'univers prolongé par les fans. Donc il faut pas prendre voilà mon avis vaut ce qu'il vaut. C'est pas N'hésitez pas à aller la lire, parce que je pense que j'ai vu d'ailleurs dernièrement sur le forum quelqu'un qui avait très apprécié et qui a remercié Fred pour ça et qui a très apprécié ses fanfictions. Donc allez-y, voilà. Moi j'ai pas accroché, mais je redonnerai peut-être la chance à un moment donné où j'aurai un peu de temps pour la relire une nouvelle fois.
0: Alors je répète, les deux hypothèses sont valides, puisque effectivement Madoka ne reconnaît pas Kyosuke, mais elle a ce chapeau rouge dans les mains, et ça nous fait justement réfléchir de fan à fan. C'est sans fin, et personne n'aura le dernier mot, je pense, là-dessus. On ne peut pas arbitrer ça avec les éléments.
1: Elle le donne comme ça à Kyosuke, alors qu'elle ne le connaît pas.
0: Elle ne le connaît pas absolument, ça.
1: Ouais, c'est étonnant. Oui.
0: Donc on va glisser vers la deuxième fanfiction, c'est celle de Punch. Punch, tu as écrit en 2015 Neko Madoka Monogatari, l'histoire de comment le conte de Madoka Cha, si je me trompe pas.
3: Oui, on pourrait dire ça, oui.
0: Alors je vais te laisser le résumé. Je dois dire que par contre, autant celle de Fred m'a fait réfléchir, autant la tienne m'a j'étais très sensible. Je vais te laisser la décrire, hein, parce que ça surprend le lecteur, mais c'est très agréablement.
3: Bon, Disons que ça fait aussi un moment que je l'ai écrit, donc je vais essayer de resituer un peu le contexte. En fait, tout vient d'une interview d'Izumi Matsumoto, où c'est qu'on voyait subrepticement un dessin de Madoka avec des oreilles de chat. Et je sais pas pourquoi, mais cette Madoka mystérieuse m'a donné une idée d'histoire. Et donc voilà, j'aime beaucoup le Japon, j'aime beaucoup les contes folkloriques, j'aime beaucoup les yokai, les créatures fantastiques. Et j'ai eu envie de mixer Madoka avec un yokai chat, tout simplement. Donc en fait, l'histoire, c'est Madoka qui se fait griffer par un chat et qui commence à se comporter comme un chat. Et ce qui était intéressant pour moi, en fait, c'est que Madoka est toujours très n'est pas très expressive envers Kyosuke. Donc là c'était l'occasion un peu de sortir de son personnage, de se dévoiler une personnalité plus câline, plus coquine. Et je trouvais que c'était une manière intéressante de raconter l'histoire. Voilà. Alors, si ça t'a plu, Cody, bah tant mieux.
0: je confirme, j'ai eu un de ces moments coresques où on se retourne vers le radiateur pour voir si quelqu'un a changé la température. Et en fait, non, mais tu décrivais tellement bien avec ces petites oreilles de chat qui frissonnent et cette queue autant. Évidemment, ton histoire est racontée comme un souvenir qui est inoffensif. Ça ne change pas l'histoire, ça n'apporte pas un élément de compréhension essentielle à l'histoire, mais c'est un bon moment, une sorte de petit bonheur suspendu. Et ça m'a fait revivre un peu ce contact avec l'œuvre, une œuvre ancienne que je connais bien, mais à travers une histoire qui pour moi était nouvelle. Et maintenant, si je fais le parallèle avec l'histoire de Fred, Punch, pareil, tu avais des lignes rouges dans ta fanfiction. Tu devais respecter, par exemple, les caractères, les personnalités plutôt des personnages.
3: Oui, en fait, pour moi, je pars du principe qu'une bonne fanfiction doit être la plus respectueuse par rapport à l'œuvre originale, par rapport au caractère des personnages originaux, et aussi dans le côté peut-être un peu érotique de ce que j'ai voulu faire dans mon œuvre, je me suis modéré. J'ai essayé de pas aller trop loin. Effectivement, j'ai essayé de respecter l'ambiance générale de la série telle qu'on la connaît. Et je voulais pas non plus trop dévier. Je pense que garder un certain cadre aussi c'est important. C'est respecter l'œuvre, respecter les fans, respecter son auteur. Donc je trouve que c'est un équilibre. C'est pas évident à maintenir, mais c'est un équilibre important pour moi. Après, voilà, chacun aura sa vision de qu'est-ce qu'une bonne fanfiction ou pas, mais voilà, moi j'ai essayé de me mettre des limites, voilà, effectivement.
0: D'accord. Olivier ?
2: Moi j'ai envie d'ajouter que c'est indispensable pour l'appropriation par les autres. C'est-à-dire que moi, en tant que lecteur de fanfiction, justement, c'est... Si je fais l'effort de lire une fanfiction, je m'attends à ce que effectivement les caractères des différents personnages soient respectés. Je m'attends à avoir l'impression de lire le manga ou de regarder un épisode du dessin animé. Donc c'est important que Fred ou Punch aient bien ça à l'esprit et le respectent.
0: Alors justement, on va arriver sur la zone grise. Sur le site de Fred, donc la mine d'informations, je mettrai le lien en description, vous allez trouver un lien vers Kimagure Orange College. Donc c'est une fanfiction réalisée par un Américain qui s'appelle Stephen Tsai. Il y a plus de 42 épisodes et l'histoire se passerait entre les deux films, donc après Anohi, mais avant le deuxième film, Summer's Beginning. Et c'est ma question pour vous. Jusqu'où est-ce qu'on peut s'arrêter, puisqu'il s'agit ici presque d'un sequel? Ça raconte en roue libre l'histoire de Madoka et de Kyosuke une fois que les 48 épisodes sont terminés, qu'il y a une rupture avec Hikaru. Est-ce que vous avez un peu lu cette fanfiction? Quel est votre ressenti?
1: Fred, alors, en fait, il faut repositionner les choses. Cette œuvre est assez particulière, puisque c'est pas simplement une fanfiction, mais c'est aussi un fan manga. C'est-à-dire qu'en fait, c'est une fanfiction qui est devenue un manga à part entière, également, avec trois volumes. Donc, il y a sur mon site des extraits de planches. Bon, ça ne se prend pas vraiment très au sérieux, je dirais. la vie universitaire de Kyosuke et de Madoka à travers 42 épisodes qui ont été créés effectivement c'était quoi, en 93 hein. Mais je dois avouer que c'est la première fois que j'ai vu à la fois une même œuvre déclinée en deux supports différents hein, et fait par des fans, c'est-à-dire le fan manga et la fanfiction. J'ai trouvé ça unique. C'est unique au monde. Je n'ai pas vu ça ailleurs. Hein, pour une même œuvre de fan, de corps. Hein. Autrement dit, là, on a affaire à des doujinshi, hein, inspirés de des doujinshi japonais, où c'est fait de manière artisanale. Donc, c'est quasiment une sorte de fanzine, mais sous forme de doujinshi. J'ai trouvé ça très bien. Kimagure Production, ça s'appelait d'ailleurs.
0: Alors Fred, ça se passe, tu as dit, en 93, je crois qu'on est dans le contexte ouais. 93, c'est 3 ans avant le deuxième film, donc c'est ouvert à l'imagination encore, qu'est-ce qui se passe?
1: Ouais, en fait, c'est la vie délirante

0: ça que j'ai retenu de tout ça. Mais ça n'a pas trop emporté mon adhésion, si je puis dire. Même avec les traductions françaises que j'ai pu réaliser,
1: Faites par Lucas.
0: je n'ai pas vraiment très accroché, si je puis dire.
1: D'accord. Qu'est-ce qui manquait pour que ce soit une fanfiction qui. C'est un
0: Bah,
1: ressenti personnel,
0: c'était
1: mais.
0: théâtral. C'était théâtral. Quand on lit la fanfiction, hein, je lis bien la partie écrite, c'est des dialogues. Donc il y a quelqu'un qui parle, il y a Komatsu qui parle, boum, ah, il dit quelque chose. Ensuite, il y a un autre personnage qui parle. C'est un script. On lit un script, tout simplement. Et donc, il n'y a pas cette vision d'une vraie fanfiction, d'une fanfiction où on décrit des décors, on décrit des moments, on décrit des sentiments, on décrit ceci. C'est juste un script que l'on peut adapter dans une série télé, par exemple. C'est tout. C'est ça qui a été le moment où j'ai décroché. Voilà. Et
1: D'accord.
0: il
1: C'est
0: faut
1: là.
0: qu'il y ait un prolongement dans l'écrit au niveau. Bah, d'une description, d'une partie descriptive, d'une partie émotive que l'on ressent. Et c'est pas trop mon truc de procéder comme ça. Alors j'ai
1: D'accord.
0: lu avec amusement, mais sans plus. Voilà.
2: En fait,
0: Voilà.
2: c'est la difficulté entre l'auteur et le lectorat, hein, de. Il y a l'auteur qui produit son récit par rapport à sa propre personnalité, ce qu'on fait Fred et Punch, et puis il y a l'adhésion ou pas du lectorat qui a ses propres attentes, et les deux sont pas évidentes à mixer.
0: Voilà.
1: Donc c'est la particularité, c'est autant l'œuvre canonique généralement fait consensus parmi les fans, c'est la définition, mais les fanfictions justement vont être ici vont un peu plus divisées puisque là on est dans le cas de la réécriture ou l'intervalle puisqu'ils ne connaissaient pas la fin. Avant qu'on passe à la suite, est-ce que l'un de vous avait quelque chose à rajouter?
0: Je remercie les lecteurs qui ont fait confiance à mes écrits et peut-être que pour les 40 ans de corps en 2024, j'écrirai quelque chose à l'occasion.
2: Une fanfiction, oui, mais avec des graphismes hein, qui l'accompagneront.
1: Ah,
0: Ben là, non mais là, ce qui est intéressant, Olivier, c'est qu'effectivement, oui, tu peux prendre des pans de texte, hein. Tu le balances en intelligence artificielle et tu as une image. Mais le problème, c'est que il faut du boulot pour la faire bien après. Donc, j'ai pas envie de me coltiner 10 ou 20 images à
2: Ah,
0: travers une
2: écoute, ah,
0: fanfiction.
2: mais
0: Une
2: t'es pas
0: illustration
2: obligé de.
0: peut-être. Une illustration
2: Voilà,
0: peut-être.
2: oui. Ah, une ou deux, allez, deux ou trois.
1: Peut-être la
0: Pour la faire, deux et demi. Non, deux et demi.
1: collaboration
0: Deux et
1: entre
0: demi.
1: fans. Moi, je te donne le cahier des charges, Fred. Je veux que ça me fasse réfléchir comme le souvenir du visage et que ça me fasse frissonner comme Madoka Neko Monogatari. C'est ma question maintenant à vous trois, c'est que votre compréhension de la manière dont l'intelligence artificielle fonctionne, est-ce qu'on va aller aujourd'hui vers l'utilisation par les fans des outils grand public pour générer des fanfictions possiblement de qualité? Alors, je ne sais pas qui parmi vous veut se lancer. Est-ce que l'intelligence artificielle, puisque je vous rappelle qu'en 2018, le premier roman écrit par intelligence artificielle a été publié, on est déjà il y a 5 ans, c'était One the Road, un roman réalisé par Ross Godwin, totalement fait par intelligence artificielle. Est-ce qu'on peut imaginer le basculement dans l'univers de Core de l'utilisation de cet outil pour produire des fanfictions à l'infini?
0: Ouais.
2: Déjà, on peut se poser la question de faire une fanfiction par intelligence artificielle pour qui? Est-ce que moi j'utilise l'intelligence artificielle en tant qu'auteur pour produire une fanfiction et au final la commercialiser et donc faire de l'argent quelque part? Ou est-ce que j'utilise l'intelligence artificielle pour produire une fanfiction pour la lire? C'est-à-dire pour mon usage personnel. C'est déjà peut-être une première question de savoir dans quelle optique on utilise une IA textuelle.
1: D'accord. Punch?
3: Oui, déjà la question qui se pose, est-ce qu'il y a encore beaucoup de gens qui lisent des fanfictions, tout simplement? Est-ce que c'est encore un média qui intéresse?
2: Il y a
3: Peut-être
2: Cody.
3: une version audio ou voilà, mais
0: Bah
3: c'est peut-être
0: justement.
3: un média qui est un peu désuet. Voilà. Donc, est-ce que ça serait populaire d'en faire encore? Je sais pas, je pose la question.

0: question.
1: Fred ? Alors,
2: je propose à Cody un nouveau type de média. Cody, tu prends ma fanfiction qui fait 200 pages et tu en fais un podcast où tu lis la fanfiction avec tes mots, tes intonations, et tu nous fais une lecture audio de la fanfiction, et je suis persuadé, hein, que ce sera un vrai plaisir d'entendre.
1: Mais tu voudrais que je réponde aux questions que je me pose? Ça risque.
2: Moi, l'idée, c'est Olivier qui a eu l'idée. Hein.
3: Voilà, je précise que c'était mon idée de faire un audiolib.
1: Ah oui, avec plusieurs personnes, parce que je ne peux pas faire tous les personnages.
4: Cody, tu ferais des voix différentes aussi pour Madoka, Hikaru?
2: Non. Mais non, tu sais bien qu'aux États-Unis, Cody, puisque justement tu es là-bas, on a l'habitude, dans les librairies, de voir des auteurs raconter leurs livres. Ils le lisent en public.
1: C'est vrai.
2: Pareil, avec une fanfiction, tu t'essayes peut-être avec... la plus courte, par exemple, et t'essaies de voir si ça fonctionne.
1: Ah, je sais
2: ça
1: pas
2: complète
1: si
2: les podcasts, mais tu peux pas imaginer, tu serais le premier à le faire.
1: Je sais pas si je ferais le même impact quand Punch décrit le frétillement de la queue de Madoka auprès des auditeurs. Je sais pas si j'arriverai à retranscrire les intentions de l'auteur. Ouais. Olivier, tu avais une...
3: mais c'est ça qui est intéressant, qui peut expliquer aussi que les fanfictions... sont en perte de vitesse ou même ont disparu. C'est que on n'a pas trop le temps de. On manque de temps dans la vie de tous les jours. Tout le monde manque de temps et lire, c'est toujours plus long qu'écouter. Et c'est pour ça que je m'étais dit, tiens, comme on était en train de parler de fanfiction récemment sur le forum, et je pensais à toi, au podcast, je me suis dit, tiens, mais ouais, c'est une idée, c'est transformons la fanfiction plutôt que de la relire, moi, personnellement, l'écouter avec une superbe voix, avec des passages bien suaves. comme on l'a eu dans les podcasts, on va dire, classiques que tu nous produis à chaque fois. Mais c'est parfait.
1: Le truc, c'est que...
2: Réponds à la question, Cody.
1: Non, mais je répondrai en disant que c'était une remarque de Punch qui m'avait dit un peu à la manière « finis ta soupe d'abord ». Finis ton soupe d'abord avant de te lancer dans notre projet. Punch, tu avais une remarque?
4: Oui, non, en fait, je voulais rebondir sur ce que disaient Olivier et Fred. Effectivement, dans tes derniers podcasts, on sentait quelques descriptions un peu sensuelles. Donc, je te verrais bien dans ce registre-là. Voilà, oui. Je pense que tu serais à l'aise. Voilà. Mais bon, rien ne t'y oblige. Hein.
1: C'est... L'œuvre est sensuelle, hein. Je veux le retranscrire.
2: Ouais, attendez, là. Et mes fanfictions ne sont pas dans ce genre-là. Hein. Il n'y a pas de la sensualité où on commence à se déshabiller, à s'effeuiller, etc.
4: Si tu veux doubler la mienne, Cody, tu peux. Hein.
1: Et Punch, la tienne, il n'y a que de la sensualité. Hein. C'était totalement respectable. Olivier ?
3: Je propose juste qu'on généralise le débat, si vous le voulez, sur... l'utilisation de l'IA, non pas pour faire une fanfiction précisément, mais pour faire en fait tout ce qui peut être apporté de manière textuelle. C'est-à-dire que ça peut être aussi du scénario, un scénario de manga, des choses comme ça.
1: C'est vrai. Alors ouais. Justement, avant d'aller sur l'objectif, je voulais revenir une minute sur le processus. Et pour l'instant, je n'ai compris, la manière dont j'ai compris comment ça marche, il n'y a que deux manières. Il y a la première manière qui consiste à donner un prompt initial, donc à écrire un petit paragraphe explicatif dans lequel les relations des personnages sont expliquées. Alors pour l'avoir essayé et en utilisant Cédille, je vous mettrai le lien dans la description du podcast, le résultat est d'une pauvreté assez accablante puisque le prompt ne suffit pas pour apporter des relations complexes entre personnages. Et le deuxième, tu me disais Olivier, serait de passer par un dialogue chat GPT, par un dialogue avec l'intelligence artificielle pour aboutir à un produit un peu plus fini.
3: Après, il faut voir, déjà ChatGPT, qui est le l'IA textuel, on va dire, à la mode actuellement, mais il y en a d'autres. On a la version grand public, qui est la 3.5, je sais qu'il y a une version 4, et puis il y a également un ChatGPT qu'achètent les professionnels. Donc il faut savoir qu'il y a également une énorme différence entre ce qu'on fournit au grand public et ce qui est accessible aux professionnels. Donc nous, enfin moi personnellement en tout cas, comme j'ai pas d'accès à une version professionnelle, je ne mesure pas les capacités de l'intelligence artificielle à produire des textes assez complexes, mais de ce que j'entends en tout cas à droite à gauche par des professionnels, c'est à même de pondre un roman de A à Z. Maintenant, est-ce qu'il va avoir l'adhésion des lectorats, du lectorat, on n'en sait rien. Mais en tout cas, ça a cette capacité sur un mode professionnel. Après, nous, pour le grand public, qu'est-ce que l'on peut faire de cet outil? Bon, moi, j'ai déjà essayé ChatGPT, pas forcément pour réaliser un scénario, mais pour poser des questions sur l'univers de Kimagure Orange Road. Ce que je constate, par exemple, c'est que il y a un mélange. Il y a un mélange de données qui sont cohérentes. Il y a aussi des totales affabulations. J'ai appris d'ailleurs récemment qu'en fait, mais ça c'est une question de configuration, c'est que plutôt que ChatGPT n'a pas été conçu pour dire je ne sais pas, par exemple, mais ça c'est un choix des concepteurs. Donc ils ont dit, si ChatGPT ne sait pas, il va inventer. Donc on le voit effectivement dans Kimagure Orange Road, quand on commence à lui poser des questions, de me parler d'Izumi Matsumoto, il va y avoir un certain nombre d'informations exactes et puis d'autres. Plutôt que de dire sur cet aspect-là de l'auteur je ne sais rien, il va pondre, il va inventer quelque chose, du texte. Donc c'est une intelligence qui est en tout cas très bonne pour reformuler des textes. Si on peut écrire un texte et lui demander de le reformuler de manière plus soutenue, par exemple, c'est quelque chose sur lequel ça va très bien fonctionner. Pour trouver de l'information, comme c'est sur une année, ça a pompé le web sur 2021, et ni avant ni après, enfin voilà, c'est très ponctuel. Donc pour avoir des informations qui soient cohérentes, toujours d'actualité, en l'état, c'est impossible. Mais on voit quand même toute la capacité de l'outil qui aussi pour le grand public n'est accessible que depuis quelques mois maintenant, donc c'est aussi des choses qui vont évoluer, mais on peut déjà l'utiliser on peut déjà l'orienter de manière intéressante. On peut proposer une réflexion et ChatGPT va nous répondre des propositions, et sur ces propositions à nous de conserver ce que l'on a trouvé intéressant et d'évacuer tout ce qui nous semble inutile et de repartir de... C'est un petit peu... Moi, ChatGPT, je le vois un petit peu comme quelqu'un comme vous et moi avec qui on aurait une discussion comme ça à bâton rompu, où on pose une question comme on poserait une question à un pote. Tiens, qu'est-ce que tu penses de ça? On a une réponse qui est la réponse qui est ce qu'elle vaut. ChatGPT, c'est un peu la même chose. Il nous donne une réponse. Après, on n'est pas obligé de tout prendre pour argent comptant, et je pense qu'il faut surtout pas tout prendre sur les 100% de la réponse. On peut trouver, tiens, il y a 10%, il y a un élément intéressant, il y a quelque chose que je n'avais pas vu qui est intéressant. Ça va donner de la matière pour nous ensuite, en tant qu'être humain, produire quelque chose, une véritable réflexion humaine après. Donc ça, pour moi, c'est un côté inspirant, en fait. Ça va donner de l'inspiration, mais il faut pas le prendre, faut pas demander à ChatGPT ou à une intelligence artificielle textuelle de faire quelque chose. Il faut lui demander des inspirations, des idées, et à partir de ces inspirations et de ces idées, de revenir à la forme humaine de la pensée pour produire quelque chose qui sera vraiment quelque chose de soi. Donc c'est un côté intéressant pour moi.
1: Alors dans ce cas-là, on pourrait le qualifier, c'est un partenaire d'écriture, ce n'est pas un romancier, ça va vous aider, d'ailleurs on le remarque assez facilement. Quand j'avais fait l'expérience sur CDI, que je vous avais montré, où on met un petit résumé et l'intelligence artificielle fait le reste, j'étais surpris, de la pauvreté, après on en parlera de scénaristique, mais j'étais surpris de l'initiative que prenait le logiciel de créer des nouveaux pouvoirs à kiosquer. Et je pense que Olivier le résume très très bien. C'est une façon de générer de façon spontanée des 10 idées. 9 sont mauvaises, mais une sera bonne. Maintenant, l'intelligence artificielle est très bonne pour faire un peu du punch, je dirais, c'est-à-dire des moments et des passages qui vont vous marquer d'une très grande qualité. Par contre, ils ne pourront pas faire du cyberfred, au sens où plus ça s'étire, plus ça va perdre en structure et en cohérence. Et l'idée de faire un manga entier ou une histoire entière basée sur ce qui est en fait un pillage d'informations passées, c'est quoi l'intelligence artificielle ? C'est un cadavre cognitif, c'est quelque chose qui est déjà passé. Ça ne peut pas avoir l'impact d'un corps en 1984, puisque ça ne peut pas faire une rupture, ça peut être que par définition conservateur. Donc, pour moi, je garderai l'approche d'Olivier. C'est un partenaire d'écriture et rien d'autre. Et on gagnerait à l'utiliser, et peut-être pour le podcast, pourquoi pas. J'y jetterai un petit coup d'œil pour la description de certaines scènes, pour essayer d'avoir la moitié de l'impact que Punch a sur moi quand il décrit des scènes de Madoka transformées en chat.
3: On peut préciser qu'avec la version grand public, on est limité. Alors que le professionnel, il peut très bien partir d'un premier texte, le soumettre entièrement. Donc quand je dis entièrement, c'est des pages et des pages, hein, c'est des centaines de pages qui sont analysées par ChatGPT, et il va ensuite reproposer une nouvelle version, et on peut demander des modifications très précises. On peut dire, par exemple, tu n'emploies pas ce terme-là, ou inversement, je veux qu'il y ait certains mots de vocabulaire qui apparaissent, ou je veux supprimer une idée pour remplacer une autre idée. Et là, ChatGPT va régénérer autant de fois, et encore une fois, c'est un système d'itération. C'est comme les intelligences artificielles graphiques, comme on le verra plus tard, c'est l'itération qui fait qu'on s'améliore et que l'outil également s'améliore. L'intelligence artificielle, pardon, quelle qu'elle soit, qu'elle soit musicale, qu'elle soit textuelle, qu'elle soit graphique, elle va toujours proposer d'abord quelque chose d'assez sommaire, et c'est à force d'itération et en modifiant la demande qu'on va arriver à quelque chose qui sera de plus en plus performant.
1: Punch ?
4: Oui, je pense que l'intelligence artificielle veut peut-être à l'heure actuelle une aide à l'écriture. Parce que pour avoir écrit moi-même, parfois on peut manquer d'idées, voilà, on peut manquer d'inspiration. Et là, justement, l'intérêt de l'intelligence artificielle à l'heure actuelle, ça va être de mettre en relation des idées ensemble auxquelles on n'aurait jamais pensé avant. Donc ça peut effectivement, ça peut donner des pistes. Mais à l'heure actuelle, elle n'est pas encore assez évoluée pour écrire vraiment une histoire toute seule.
1: Voilà. Sur 200 pages.
4: Voilà, c'est ce que je pense. Mais
2: exactement.
1: Très bien.
2: Donc, il manque à l'intelligence artificielle en matière d'écriture. D'abord, on est au début d'une nouvelle ère en ce sens-là, donc je ne peux pas préciser ce qui va se passer dans 10 ans. Mais à l'heure actuelle, j'ai déjà essayé effectivement de voir ce que ça donnait avec ChatGPT ou avec d'autres outils. Personnellement, ce qui manque à l'intelligence artificielle, c'est la connaissance exacte et exhaustive de l'univers sur lequel on veut que la fanfiction se déroule. Donc, en matière de corps, il connaît pas vraiment, ou alors faut vraiment répéter, et on perd beaucoup de temps à répéter le contexte pour que ça crache un paragraphe. Donc, on perd plus de temps à demander à ChatGPT ou à un autre outil de produire un écrit qui fait au moins 15 pages que faire une image. Hein, c'est plus rapide de faire une image que de faire une fanfiction. Et il y a le style aussi. Le style, ChatGPT ne peut pas, pour l'instant, à mon sens, remplacer un style. Il est capable de produire un scénario, il est capable de produire des dialogues, etc. Comme tu veux, marrant, fantastique, dramatique, etc. Mais il n'y aura pas le moyen pour ChatGPT de connaître le style de quelqu'un. C'est pas encore possible. On peut le faire graphiquement, parce qu'on est capable de reproduire le style de quelqu'un, d'un artiste. Là, il n'y a pas de problème. Hein. Tu peux faire du Rembrandt ou du Goya, comme tu veux. Il n'y a pas de problème. Il y a tous les outils pour ça. Mais le style d'un auteur, c'est pas encore venu. Donc, les fanfictions ont encore de l'avenir devant elles.
1: Punch ?
4: Je voulais préciser aussi quelque chose. J'ai relu une de mes anciennes fanfictions et je me dis effectivement que le style que j'ai utilisé à l'époque, je ne l'écrirai pas du tout de la même façon. Donc même entre une même personne, en fonction du moment, c'est qu'elle du moment c'est qu'on a écrit, au moment où on a eu les idées. Quand plus le temps passe, effectivement, et notre style évolue, nos idées évoluent, et on ne sait plus vraiment pourquoi on a écrit les choses d'une certaine façon, et on ne les écrirait plus du tout de la même. Mais bon, conserver un style homogène sur le temps, je pense que c'est pas évident. Donc aussi Fred qui a réussi à boucler ses histoires même longtemps après, sans arriver à dévier de son style, c'est déjà un exploit. Voilà. Donc une intelligence artificielle pour faire quelque chose de cohérent, je pense qu'elle a encore du chemin.
2: Bah, tu peux faire un email, hein, un email avec ChatGPT, il y a pas de problème.
4: Ah, oui, ça, oui.
2: Ça, voilà. Oui, ça. Tu peux faire de rapide et de bien. Voilà. Mais tu te relis. Il faut se relire.
4: Oui, toujours. Oui, oui.
1: Alors, voilà. Ça sera ma question conclusive. Donc, si sur les réseaux sociaux, vous voyez un misérable post de trois lignes qui vous annonce la première fanfiction écrite sur corps par intelligence artificielle, vous cliquez, vous l'ouvrez par curiosité?
2: Ah oui.
1: Ah, d'accord, on est bien d'accord.
2: Voilà.
4: Hein. Pourquoi pas?
2: Je lis, il n'y a pas de problème. Mais c'est là qu'on va voir si... alors, attention, il faut que le gars... il est vraiment maîtrisé l'univers de corps hein, derrière tout ça. Hein. Mm. C'est ça que je vais dire. C'est pas l'histoire, c'est est-ce que l'auteur connaît bien l'univers de corps au point de pouvoir triturer un petit peu certaines choses pour se le permettre, hein, certes de manière non canonique, mais c'est ça que je vais regarder. Le style, je le mettrai de côté parce que je sais que l'intelligence artificielle fait un style qui lui est propre. Qu'on reconnaît encore. Et d'ailleurs, c'est un. J'ai dans ma famille un professeur qui fait de la formation à distance, qui est confronté très souvent à des copies qui sont générées par l'intelligence artificielle. Oui. Voilà. Et il le sait parce que le style est nettement celui de l'intelligence artificielle. Voilà. C'est même pas de l'intelligence artificielle qui fait exprès de faire des fautes. Il va jusqu'au bout et c'est facile à comprendre. Mmh. Donc voilà.
3: Mmh. Je pense que l'outil va s'adapter. Et encore une fois, je suis d'accord avec toi sur tous ces manques pour le grand public. Après, pour le professionnel, on a une visibilité qui est beaucoup plus complexe. Parce que j'entends que, par exemple, quand on parle de style, l'intelligence artificielle serait capable, on va le mettre au conditionnel, d'un point de vue professionnel en tout cas, d'imiter des textes à la Baudelaire, à la Proust, des choses comme ça. Bon, c'est des informations qu'on entend aux actualités. Maintenant, encore une fois, entre ce qui est donné, parce que c'est fourni gratuitement au grand public, pour que la population commence à voir ce que c'est qu'une intelligence artificielle et l'utilise et ce qui sera proposé aux professionnels qui sera automatiquement payant, qui aura un coût sur lequel faudra un retour sur investissement, automatiquement les intelligences proposées seront décuplées en termes de performance parce que comme l'a dit tout à l'heure Cody, quand nous grand public on essaye de demander à faire un texte, on a l'impression que l'IA nous sort une rédaction qui a été écrite par un enfant de 6e, alors que un auteur qui va acheter une intelligence artificielle pour l'aider à écrire une œuvre commerciale ne va pas payer des fortunes pour cela.
1: D'accord. Après, à titre personnel, je pense que on y viendra avant d'avoir un reboot ou un remake de Kimagure Orange Road comme l'a eu Urusei Yatsura. Je pense qu'on y passera sans doute par des fanfictions avec une, pourquoi pas, mais pour moi ça n'aurait aucun sens, hein, mais on peut imaginer la fanfiction de Core projetée dans les années 2010-2020. Je pense qu'on n'y coupera pas s'il y a quelques courageux.
3: En tout cas, on peut rajouter que ça semble ne pas avoir d'intérêt aujourd'hui chez les fans. Puisque aujourd'hui, ce qu'on voit par intelligence artificielle, on va en parler tout à l'heure, c'est la partie graphique uniquement. On ne voit pas d'intelligence artificielle textuelle ou musicale sur les réseaux sociaux. On ne voit actuellement que de l'image. Donc en tout cas, ça ne semble pas intéresser le grand public d'utiliser les IA pour produire autre chose aujourd'hui que de l'image.
1: D'accord. Donc on vient d'évoquer comment les fans pourraient garder vivante cette histoire par le récit, par la fanfiction. Mais quand on pense à Kimagure et son univers, on pense surtout aux bandes-son de Shiro Sagisu, qui est une véritable valeur ajoutée de l'animé par rapport au manga. Ça pose tout de suite une ambiance avec une influence rock années 80. On a bien sûr la voix chaleureuse de Meiko Nakahara dans Dance in the Memories ou la voix énergique de Masanori Ikeda dans Night of the Summerside. Quand on a écouté les albums, on replonge tout de suite dans cette ambiance. Ça déclenche une forme de décharge émotionnelle. Il suffit juste de quelques notes. Et d'ailleurs, au-delà de ces morceaux qui sont aujourd'hui ces trois albums qui sont sortis, les fans se sont lancés depuis plusieurs années dans des reprises à la guitare, au piano et même au kazoo, ce petit instrument, petite trompette. Donc il y a des reprises improbables, mais faites avec le même niveau de passion. Et ce qui fait plutôt débat, ce sont les covers. Donc qu'est-ce que c'est une cover ? C'est quand un artiste interprète une œuvre qui n'est pas la sienne. Et je me rappelle quand on avait commencé le podcast, dans un des premiers numéros, à titre personnel, j'avais fait le choix de reprendre l'interprétation de Dance in the Memories, qui est normalement de Meiko Nakahara, faite par Kathleen Meyer, une Américaine, en anglais. Et ça avait été plutôt repoussant pour certains fans. Et c'est vrai qu'on arrive ici à quelque chose de très personnel. C'est la sensibilité à l'œuvre d'origine. Et la traduction est perçue comme une déformation de ce produit initial. Ce qui est intéressant, c'est de voir qu'il y a pourtant pas mal d'initiatives dans ce domaine. Donc, il y a manifestement une niche parmi les fans et d'autres fans s'abonnent à ces chaînes YouTube,
0: dont Irulan, une chanteuse canadienne francophone, aussi à l'aise en anglais qu'en français. Elle a repris en 2016 « Dans ces deux langues »,« Ano Solao Dakeshimete ». Il s'agit ici d'une adaptation. Alors, le mieux, c'est que vous fassiez votre propre idée. Je vous propose donc de vous passer un extrait. On se retrouve dans quelques minutes.

0: Alors Punch, tu en penses quoi?
1: Donc pour moi, c'est une version qui est fidèle à l'original, et la chanteuse chante très bien, et l'adaptation française donne un plus. Donc pour moi, c'est adapté, mais sans trahir, et pour moi, c'est une bonne cover. Voilà,
0: Donc tu penses qu'on peut traduire sans trahir le médium d'origine?
1: Traduire, c'est forcément trahir un petit peu, mais là je pense que c'est une bonne adaptation. C'est comme ça que je l'entends. Ça reste dans le ton de l'original. Voilà.
0: Alors Olivier, t'es retrouvé dans cette situation puisque toi, pour le pilote de 1985, tu as dû travailler sur Kimagure Tenshi, la musique de clôture, et tu t'es retrouvé avec un travail de traduction et d'adaptation du texte d'origine. Comment tu as fait?
2: Oui, alors c'est pas tout à fait pareil, parce que là, ce que fait Irulan, en fait, c'est qu'elle fait une adaptation orale. C'est-à-dire que moi, sur un sous-titrage, c'est plus facile. On a une chanson japonaise qui reste de toute façon chantée en japonais, et on a une traduction sous forme textuelle. Donc il y a toujours cette limite entre la traduction et l'adaptation. La traduction, c'est littéralement traduire mot pour mot ce qui est dit. Mais la difficulté, c'est que toutes les chansons, qu'elles soient japonaises ou qu'elles soient dans une autre langue, ont toujours des couplets qui parfois peuvent être mystérieux, voire même incompréhensibles. Donc c'est là où toute la part d'adaptation est importante, c'est d'arriver à retranscrire donc soit sous forme d'une nouvelle chanson, soit sous forme de texte, d'arriver à conserver le même état d'esprit, mais pas forcément avec exactement les mêmes paroles. Et là, on a un degré de rapprochement et d'éloignement qui est tout à fait propre à l'auteur. Hein. Moi, quand j'ai effectivement traduit et adapté les chansons du pilote, donc il y a la chanson en introduction et la chanson en conclusion, les génériques d'ouverture et de fermeture, automatiquement, ils ne sont pas traduits mot à mot. Ils sont adaptés. Donc il y a des tournures de phrases qui sont modifiées, il y a l'état d'esprit général qui est conservé, mais c'est automatiquement modifié, soit parce qu'il y a par exemple des rimes dans l'original que moi je ne souhaite pas conserver, parce que pour moi c'est compliqué de faire des rimes parce que je ne suis pas poète par exemple. Mais on va pouvoir avoir... C'est pour ça qu'une chanson, en fait, elle peut être traduite de mille et une manières différentes. On pourra toujours, sur une chanson, on peut toujours proposer 3-4 versions différentes, c'est pas un problème, parce que il y aura toujours une manière différente d'interpréter les choses. Là, ce que fait Irulan, alors j'ai pas le texte japonais sous les yeux, et moi j'ai l'impression, en tout cas de ce que j'entends, que c'est plus une réinvention, c'est-à-dire qu'on est ni dans la traduction ni dans l'adaptation. Je pense qu'elle réécrit en fait un nouveau texte en ne se basant que en ne conservant finalement que la musique et un état d'esprit général, parce que je reconnais pas en tout cas les paroles de Kanako Ueda dans la traduction qui est faite. Un peu ce qui a été fait par exemple pour Krimi Mami, où tous les génériques ont été rechantés par Claude Lombard. Krimi Mami, on a des chansons en japonais, si on les traduit, si on les adapte en français, on va pas du tout retrouver les textes de Claude Lombard, qui, soit dit en passant, sont des textes italiens, parce que c'est le même process que pour Corse, c'est une série qui est arrivée en Italie puis en France. Donc les Italiens ont d'abord fait des adaptations des chansons de Krimi, et ensuite elles ont été traduites pour le coup de l'italien vers le français et chantées par Claude Lombard. Mais ce que chante Claude Lombard quand elle chante les 7 ou 8 chansons de Krimi, ce n'est absolument pas le texte de Krimi. Mais quand on les écoute, on retrouve le dessin animé, parce qu'on a conservé l'état d'esprit. Là, c'est ce que fait Irulan, elle conserve la musique, on retrouve un état d'esprit, une émotion, mais ce sont pas les... C'est pas la traduction exacte. Et moi, encore une fois, en termes d'adaptation, c'est tout un... En fait, c'est un curseur qu'on choisit de mettre. Soit on le met au plus proche de la traduction mot à mot, soit on le met au plus éloigné en faisant quasiment tout autre chose. Et moi, l'idée, c'est toujours d'essayer de... Sur le pilote, en tout cas, ça a été d'essayer de faire des chansons qui soient compréhensible d'un point de vue d'un français, en étant le plus proche possible des mots d'origine des scripts japonais, sachant que j'ai automatiquement été obligé de modifier du vocabulaire. Si on me dit par exemple t'as traduit ça par ça, je dirais bah oui, parce qu'en fait c'est une adaptation, c'est pas une traduction. Mais pour moi ma ligne éditoriale, c'est d'être au plus proche du japonais, mais que ce ne soit pas bizarre. Donc c'est pour ça que je suis obligé de faire des modifications.
0: Donc, si je comprends bien, tu estimes que il n'y a pas ici une traduction littérale du texte d'origine, mais il y a un respect dans l'esprit de l'œuvre d'origine.
2: Parce que déjà, nous, on aime tous la mélodie, et puis parce qu'elle chante proprement, c'est une belle chanson, c'est une belle voix. Et après, il y a le texte, on adhère ou pas au texte, mais en tout cas, c'est quelque chose qui est fait avec beaucoup de soin.
0: Dans ce que je Punch vois.
1: Oui, en fait, ce que dit Olivier au niveau du sous-titrage, au niveau du parler, ça me fait penser vraiment à l'adaptation, on va dire, d'un épisode. On ne va pas sous-titrer comme on va doubler. En fait, les informations qu'on a au moment du sous-titre sont différentes de la version doublée. Quand on a un bon sous-titrage, la version doublée et la version sous-titrée sont différentes. Le rythme de la version parlée est différent de la version lue. Donc c'est normal qu'il y ait un décalage entre ces deux versions, et ça s'adapte aussi forcément aux chansons.
0: Bien noté. Fred, tu en penses quoi de cette chanson insert song cover de Irulan ?
3: Alors d'abord, il faut resituer un petit peu les choses. D'après ce que j'ai compris, c'est effectivement Irulan qui chante. Il chante merveilleusement bien, et pas que cette chanson-là d'ailleurs. Ça a été réadapté par quelqu'un qui s'appelle Pascual Ruy, qui est intervenu comme rédacteur dans Animeland ou d'autres magazines. C'est les paroles, je dis bien les paroles. Alors, pour revenir à la chanson elle-même, j'ai trouvé cette chanson, cette chanson originellement de Kanako Wada, c'est pour moi la meilleure chanson de Core. Enfin, de toute façon, j'ai expliqué les raisons lors d'un podcast précédent. C'est pour moi le chef-d'œuvre absolu de la chanson chantée dans l'univers de Core. Alors, quand j'ai revu, effectivement, quand j'ai découvert pour la première fois cette adaptation chantée par Irulan, j'ai été enchanté, émerveillé aussi, déjà. Mais attention, en tant que fan de Core, je sais que ce n'est pas les mêmes paroles hein, que la version japonaise. C'est pas du tout la même chose. C'est réinterprété avec un sens beaucoup plus nostalgique. C'est pas Hikaru qui chante. C'est un dialogue entre deux personnages qui se sont aimés autrefois et qui se souviennent de leur premier amour, etc. Alors, j'ai trouvé cette adaptation très intéressante, parce qu'elle est fidèle à l'esprit de l'époque. Et moi, j'accepte tout à fait ce type de travail, parce que c'est un travail de fond. C'est un travail qui était mené en respectant l'esprit de l'univers de Core. Je pense que ça mérite d'être une chanson qui pourrait illustrer un média d'adaptation d'animé. Par exemple, si ça peut être un ending credit, par exemple, d'une VF, d'Anno Inika Eritai, par exemple, ça peut être très bien ce genre de choses. Voilà. Ça pourrait illustrer vraiment une version française de la version japonaise du premier film. Ça a ce niveau-là.
0: Je partage ton point de vue.
3: Voilà, je sais que la version japonaise, elle est ce qu'elle est. Bon, ok. Mais cette version française-là, elle a une place dans une fin d'anime. C'est sûr.
0: Olivier ?
2: Et après, ce qui nous plaît aussi dans la chanson, c'est la piste originale. C'est la musique. Il faut pas oublier non plus aussi intéressante soit cette cover. Ce qui nous fait vibrer aussi, c'est la musique japonaise. Hein. C'est un petit peu ce que je disais tout à l'heure avec Crimi, ce qui fait que les chansons de Crimi interprétées par Claude Lombard ont eu beaucoup de succès en France, c'est parce qu'ils avaient, conservé les pistes audio originales japonaises. Et là, on a exactement le même cas de figure. Ça n'enlève rien au travail d'adaptation et de chant qui est magnifiquement réalisé, hein, comme le dit Fred. Mais après, ce qui fait, nous, la tâche, je ne sais pas si Irulan, par exemple, chante, ça serait intéressant, moi, pour ma propre culture, que je l'écoute chanter, par exemple, une chanson qui n'est pas du tout corps. Je ne sais pas si j'aurais cette même affinité, parce que ça sera une musique qui sera la musique peut-être d'un autre animé, ou je ne sais pas, mais il y a automatiquement cette... dans ce charme, en fait, il y a 50% du charme qui provient de l'original japonais.
0: Ah, d'accord.
2: Il faut... Pour moi, il est important de le dire aussi, quand même.
0: Il se passe quelque chose dans notre cerveau quand on entend l'interprétation d'Irulan, et il y a une partie du plaisir qui vient de la connexion avec l'œuvre d'origine. Donc, je serais par contre le seul, moi, si je devais partir sur une île déserte avec un lecteur CD solaire, je serais le seul à partir avec le Hold Me Again d'Irulan par rapport à Claude Lombard, Max et compagnie. Puisque je trouve qu'elle interprète extrêmement bien, voire mieux que l'interprète officielle francophone. Donc, je suis le seul à être dans ce cas-là.
2: Alors, c'est pas le même. Après, c'est pas le même style non plus, parce que là, tu, comme l'a expliqué Fred dans un précédent podcast, cette chanson-là, elle a toute une histoire et c'est vraiment une chanson qui est émouvante, qui est triste, qui est profonde. Max et compagnie, c'est un générique qui est chanté voilà, de manière très, très rythmée, très gaie. Faudrait écouter aussi Claude Lombard dans un autre genre. En fait, les deux chansons sont très différentes. Le mieux, c'est que tu partes avec la face A et la face B du vinyle. Tu vois, t'as, sur la face A, t'as Irulan, et sur la face B, t'as Claude Lombard, ou l'inverse. Voilà, tu prends
0: une belle façon de réconcilier les deux. Alors, je vais vous proposer une deuxième œuvre qui est plus proche de Claude Lombard, je pense, par l'intonation de voix. C'est, pour ceux qui connaissent, Mika, un fan français qui a ouvert sa chaîne YouTube en 2017, qui va vous proposer sur sa chaîne, alors il a fait des tas de génériques d'animés, mais il va vous proposer Orange Mystery.
4: Alors il s'agit encore d'une adaptation en français réalisée en 2021. On va faire la même chose, je vais vous passer un extrait et vous laisser vous faire votre propre idée. On se retrouve juste après.

0: Voilà, donc c'était Orange Mystery, une interprétation de Mika. Je mettrai le lien vers sa chaîne YouTube. Alors, mon ressenti personnel, on a pourtant ici un même effort d'adaptation, d'interprétation, de traduction. J'ai essayé d'y réfléchir pourquoi ça ne m'impacte pas autant que l'interprétation d'Irulan. Je pense que autant il y a un effort de communication sur sa chaîne pour faire le lien avec le Club Dorothée, il s'appelle Club Mika, par les intonations de voix, et moi je le ressens comme un effet infantilisant. Les interprétations françaises dans les années 90, ça passait naturellement, je ne connaissais que ça, mais ayant été au contact après des titres en anglais ou en japonais des auteurs d'origine, j'ai ressenti un certain décalage. Mika fait un énorme effort d'interprétation, mais je n'ai pas du tout le même ressenti que pour Irulan. Comment vous expliquer la différence alors qu'il y a exactement le même process entre ces deux interprètes, ces deux fans?
1: C'est vrai que l'interprétation de Mika fait penser un peu au générique qu'on avait au moment du Club Dorothée, les génériques
0: Claude Lombard.
1: Français. Oui, enfin, non, au Club Dorothée, il n'y avait pas Claude Lombard. Claude Lombard était plutôt sur la 5. Mais là, c'était plutôt, on va dire, une approche plus à la Bernard Minet. même si la musique a été conservée, au niveau des paroles, au niveau du ton de la voix, il y a quelque chose qui passe pas. C'est moins travaillé qu'Irulan, ça c'est certain. Il y a moins d'émotions aussi. Et Orange Mystery fait partie des chansons que j'aime beaucoup dans Core. Et là, effectivement, cette version-là, pour moi, elle passe pas bien. Il y a quelque chose qui coince. Oui, effectivement, oui. Comme tu dis, il y a peut-être un côté un peu infantilisant. Voilà, je sais pas, mais c'est.
0: Voilà. D'où vient le côté infantilisant de l'intonation de voix, puisque l'usage du français est le même chez Irulan?
1: Bah, y a peut-être aussi une différence entre, on va dire, Irulan est une chanteuse à voix, donc déjà c'est une voix féminine qui a déjà, comment dire, un certain timbre de voix. La Mika, on va dire, on sent que c'est un moins bon chanteur qu'Irulan, donc il chante moins bien et c'est peut-être un peu plus. Peut-être un peu plus parler que véritablement chanter. Voilà. Après, c'est mon ressenti.
0: Après, comme tous les fanarts, tu peux avoir un fanart de quelqu'un de 5 ans et de quelqu'un qui a 40 ans d'expérience comme Yuvi. Évidemment, les deux sont recevables par l'investissement et la passion qu'ils mettent dedans. Fred, ton ressenti personnel ?
2: Bon, mais de toute façon, moi, je suis toujours pour les initiatives créatives. Donc, Mika, oui. Ça, il a son style. Irulan a son style. Ce qui est bien, c'est cette diversité créative dans le monde musical. J'avoue que c'est un domaine que j'apprécie beaucoup parce que derrière l'enregistrement qu'on entend, parce que là on entend un enregistrement, il y a un certain boulot de préparation, d'entraînement, de répétition. Je pense que pour arriver à ce qu'il a fait là, même si effectivement le résultat est, je dirais, correct, je loue le travail qui est mené derrière tout ça. Nous ne savons pas, et c'est ça que je regrette un petit peu à travers tout ce qui est proposé au public, que ce soit une fanfiction, que ce soit un dessin, que ce soit un cover musical. Ce que je regrette dans tout ça, c'est qu'il n'y a pas l'histoire de l'œuvre qui nous est donnée, qui nous est offerte. Il faut dire combien de temps a duré ce travail-là. Moi, je n'hésite pas à dire qu'une de mes fanfictions, j'ai mis 8 ans pour l'écrire, ou 7 ans, pardon, c'est 7 ans, l'une d'entre elles. Pourquoi est-ce que tous ces auteurs-là qui font du bon boulot ne montrent-ils pas le temps qu'ils ont mis pour faire ça? Et c'est vrai que malheureusement, on est dans l'ère du voilà, j'écoute et puis j'oublie, je regarde et puis pouf, je passe à côté, etc. Et moi, je pense que l'auteur de quelque chose doit raconter l'histoire de l'œuvre qu'il a réalisée, la fanfiction, le dessin. Moi, c'est ce que je fais dans mes fanarts, j'explique pourquoi je fais ça, etc. Moi, je pense que des gens comme Mika ou Irulan devraient, même s'ils sont talentueux à leur manière, ils devraient raconter leur œuvre. Et c'est pour l'histoire. Parce que dans quelques années, quand on va retrouver cette chanson X ou Y, eh ben, on voudrait connaître l'histoire de ça. Et c'est ça qui manque.
0: Alors, ça serait peut-être dans Anime Song de Olivier Vallée. Ça pourrait être, on peut imaginer, je n'ai pas suivi récemment, mais les interprètes comme Mika, qui est encore actif, alors que Irulan n'est plus active, pourraient raconter leur processus pour aboutir à ça.
2: Fred, oui, une question pour. Il faut une interview.
0: Oui, bien sûr.
2: Alors que tu peux laisser trace de tout ça à travers tes propres mots. D'ailleurs, récemment, j'ai remis au goût du jour une vidéo faite par Patrick Bonnet, qui est un de tes compatriotes d'ailleurs, qui a fait un mixage entre Core et puis une chanson Life in Mono du groupe Mono. Ce que j'ai apprécié moi dans cette œuvre-là, bon, effectivement, il y a une œuvre déjà à la base qu'on nous propose, mais moi ce que j'apprécie, c'est de regarder les liner notes de l'auteur qui explique pourquoi il a fait ça, comment il a fait ça, qu'est-ce qu'il a rencontré comme difficulté, etc. Moi, j'apprécie beaucoup ce genre de choses. Donc, en fait, une œuvre doit venir s'offrir à un public, mais il doit y avoir quelque chose derrière qui l'accompagne. Voilà.
0: D'accord. Alors moi, à titre personnel, je suis absolument obsédé avec Life in Mono. c'est une bande son, c'est une musique qui date des années 90 par un groupe.
2: 96, voilà.
0: Adapté après à un montage fait par un fan de Core. Et ouais. Je le mettrai aussi dans la description. Ça a totalement sa place avec ce crossover. Tu as totalement raison. Alors, ouais. Une question pour vous, peut-être pour Mika, pour sa défense. Peut-être parce que tu avais fait la réflexion, Olivier, c'est peut-être parce que nous avons changé. Imaginez-vous la sortie, l'interprétation française de Orange Mystery en 99, alors que l'animé bat son plein sur TF1. Je pense que la réception de ce qu'a fait Mika aurait été totalement différente. Là, on ressent un décalage 23 ans après. Est-ce que vous partagez cette perception ?
2: Quelque part, Mika, c'est un peu le Noam de Goldorak, quoi, quelque part. On se souvient, Noam, c'est un chanteur qui a repris les chansons chantées françaises des animés qu'on voyait dans les années 80 et 70, 70 et 80. Quelque part, je place Mika dans ce contexte-là. Hein. C'est une version française d'une autre version française, si je puis dire. Mais je trouve Mika à son public, c'est intéressant ce qu'il fait, je trouve.
0: 600 abonnés. Oui.
3: Bah pour moi, effectivement, les deux artistes sont des copier-coller dans la forme. Donc tous les deux vont prendre une musique originale japonaise et vont vont réécrire un texte qui n'a rien à voir avec le texte original et le chanter avec leur propre tessiture à chacun. Après, moi, je vais pas m'exprimer si j'aime plus l'un que l'autre. Bon, déjà, on peut préférer une voix féminine à une voix masculine ou l'inverse. Ensuite, il y a le degré sur les paroles, si on estime que les paroles peuvent être intéressantes ou si, enfin, le public visé, si c'est peut-être qu'il y a des paroles qui, pour moi, paraîtraient un peu simplettes, par exemple. Mais pour moi, en tout cas, comme l'a dit Fred, je suis d'accord sur le fond, c'est que les deux ont. Bah déjà, ils ont raison de faire ce qu'ils aiment faire, et les deux ont toute leur place. Moi, après, pour moi, je suis content de voir ça, mais ça, enfin, l'un comme l'autre, de toute façon, ça restera. Pour moi, anecdotique, c'est intéressant à écouter, c'est plus ou moins propre, comme je l'ai dit, Irulan, par exemple, je trouve que c'est très propre. Pour Mika, j'ai un peu plus de mal, mais peut-être parce que je suis un homme et que quand on écoute les paroles, ça semble être des paroles plus orientées pour peut-être des adolescentes, par exemple, j'en sais rien, c'est peut-être c'est l'impression que j'ai en tout cas en écoutant les paroles. Donc ça me correspond pas, donc c'est peut-être pour ça que j'aime plus l'un que l'autre. Mais dans les deux cas, de toute façon, on parlera après d'un autre artiste qui, pour le coup, me fait vibrer. Donc il y a une différence entre ce que j'aime anecdotiquement, voilà, je l'écoute, mais bon, pour moi, ça va, malheureusement pour eux, ça passera aux oubliettes, d'un véritable je considère artistes que je vais écouter régulièrement, mais tous ont leur place, tous sont les bienvenus, et de toute façon, c'est toujours une trace quelque part de Max et Compagnie ou d'Orange Road qui est sur la toile. Et si quelqu'un, en voyant la vidéo d'Irulan ou de Mika, aime la chanson et se dit « Tiens, je connais pas Orange Road, qu'est-ce que c'est ? Je vais aller taper » et finit après sur le site de Fred ou sur le forum, ben, c'est super, voilà, c'est tout ce que...
0: Absolument, c'est une très bonne façon de voir la
3: chose.
0: C'est
3: là l'essentiel.
0: Alors, on va passer maintenant à des adaptations, des bandes-sons de Shiro Sagesu, mais je voulais parler d'un exemple... C'est Earl Knight. Earl Knight, c'est un Scandinave qui a, depuis quelques années, relancé et réinterprété les bandes-sons. Alors, on est dans des reboots, hein, carrément, de bandes-sons de Shiro Sagesu. Alors, le mieux, avant d'en discuter avec vous, c'est de faire écouter les auditeurs. Donc, je vais vous présenter ici une reprise de Akai Mugiwara Boshi. C'est parti.

0: Là, j'ai l'impression qu'il renouvelle à mes oreilles une mélodie que je connais parfaitement. Il me la fait redécouvrir autrement, avec l'emploi de nouveaux instruments qui sont très évocateurs, dont un xylophone qui me crée une sensation d'ambiance d'été sur la plage. Est-ce que l'un d'entre vous a un ressenti aussi qu'il voudrait partager sur All Night ?
1: J'invite les auditeurs, en tout cas pour se faire un avis, à écouter la vidéo complète qui dure 3 quarts d'heure. Parce que les BGM de Shiro Sagisu, rappelons-le, sont très différents les uns des autres. Et que donc l'extrait que tu inclus au podcast ne peut pas rendre compte de l'étendue du travail de Her Night. Donc j'inviterai les auditeurs à écouter les 45 minutes parce que c'est pas parce qu'on n'aimerait pas par exemple un extrait d'une des chansons qui est reprise, enfin d'un des BGM qui est repris, qu'on peut pas tomber amoureux d'une autre prise. C'est important de faire cette précision.
0: Olivier, toi-même qui disais que tu n'étais pas spécialement réceptif avec ces initiatives de fans dans le domaine des cover songs, donc la réinterprétation de titres, là, il semblerait que ça arrive à destination, ça touche ton cœur de fan. L'impact est différent. Comment tu expliques ça ?
1: Alors, déjà, je te remercie, Cody, parce que Her Night, c'est toi qui me l'as fait découvrir, puisque je l'ai découvert grâce au podcast. Et moi, je vais être assez dithyrambique sur le personnage, parce que Her Night, j'adore ce qu'il fait.
0: C'est incroyable.
1: On peut préciser juste en intro que il fait également beaucoup de reprises de musique de jeux vidéo, des choses comme ça. Il y a vraiment des super choses à écouter sur sa page YouTube. Donc j'invite les auditeurs qui seraient intéressés à y aller. Her Night, c'est un véritable artiste d'abord parce que il reprend pas une musique de Shiro Sagisu, il va vraiment l'adapter. Donc déjà derrière il y a tout le travail de musicien, de savoir comment avec ses propres instruments, de refaire les partitions, de savoir quelles notes il va falloir. En fait il y a le travail d'arrangement. Lui il a pas fait. En fait c'est comme si Shiro Sagisu était le compositeur. Et que au lieu d'avoir également arrangé ses musiques, en fait, Her Night, il a fait un autre arrangement par rapport à la composition de Shiro Sagisu. Et arrangeur musical, c'est un véritable travail. Donc, c'est un véritable artiste.
0: Tout en gardant l'esprit.
1: Tout en gardant l'esprit. Pourquoi je succombe hein, parce que là, s'il nous écoute, moi, j'aimerais bien une suite parce que 45 minutes, c'est trop court. Depuis que j'ai découvert cette vidéo, je l'écoute régulièrement. J'ai dû l'écouter peut-être une cinquantaine de fois. Hein. Je l'écoute très souvent, c'est dans ma playlist. J'ai récupéré la vidéo pour l'avoir en local sur mon MP3. Ce que j'aime en fait, c'est que, comme tu l'as dit juste avant, toi tu as parlé de traduction d'une période estivale. Moi, pour moi, ça traduit les années 80. Ça traduit alors à la fois les années 80 et les années 90 parce que on retrouve l'ambiance de Kimagure Orange Road, on retrouve l'ambiance des années 80-90 qui était la mode de la musique électronique. Tout le monde connaît Jean-Michel Jarre, la mode de l'électro en boîte de nuit. Les boîtes de nuit, moi quand je regardais Max et compagnie, j'avais 16 ans, quand je suis tombé amoureux du dessin animé, c'était l'adolescence, c'était les moments de fête, et on ne pouvait pas danser sur Kimagure Orange Road de Max et compagnie, et combien de fois j'ai rêvé, je me suis dit ah, ça serait génial qu'il y ait de la musique de corps dans les espaces de fête, et c'est ce que Her Night en fait m'apporte aujourd'hui. On peut fermer les yeux et comme on aurait rêvé par exemple en voyant un épisode avec Madoka qui danse dans une des boîtes de nuit, le Mobius, dans un des épisodes où on la voit danser en robe rouge et blanche et tout,

0: son au maximum, j'ai envie de danser, je souris, j'ai une sorte d'état d'extase à vraiment écouter ce qu'il a produit. Je trouve que c'est vraiment très bien, ça dénature pas du tout la composition de Shiro Sagisu. C'est un nouvel arrangement musical à la fois au goût du jour et puis qui a ce côté rétro années 80-90, encore une fois, qui colle très bien à la série. Non, pour moi, c'est l'exemple parfait de l'adaptation de tout ce que j'ai vu sur Internet. J'ai vu des covers de hard metal, de choses très différentes, où on peut toujours sourire, on peut trouver ah ouais c'est marrant, mais bon c'est pas non plus quelque chose que je vais écouter comme ça sérieusement, je vais plus l'écouter pour le fun. Et All Night il est vraiment dans ma playlist maintenant, et il est dans ma playlist je prends autant de plaisir aujourd'hui à écouter ces malheureuses 45 minutes parce qu'elles sont pas assez longues que à écouter les BGM officiels. Je trouve que vraiment c'est pour moi en tout cas c'est très réussi.
1: Alors Punch et Fred, quel est votre ressenti personnel sur ça, puisque manifestement tous les deux on est convaincus. Fred,
2: alors Olivier a dit beaucoup de choses qui me parlent, bien entendu. Je suis tout à fait d'accord avec lui. Moi j'aime bien l'ambiance estivale, cet esprit estival que j'essaie aussi de reproduire à travers mes quelques fanfiction ou surtout les fanarts.
1: On en parlera bientôt.
2: Je le retrouve effectivement à travers ces formidables BGM. Et Dieu sait si j'ai accueilli sur mon site des passionnés de corps qui étaient des musiciens qui faisaient des BGM un petit peu. Bon, là, je parle des années 2000. Ils reprenaient du Sagisu à leur manière. J'ai trouvé ça extraordinaire. Et c'est vrai que Night fait quelque chose de complètement différent, de tout à fait adapté à un BGM dans l'animé lui-même. C'est-à-dire, effectivement, comme Olivier le disait tout à l'heure, si on voit Hikaru, Madoka et Kyusuke danser ou en train de vivre une scène musicale, ça pourrait être carrément dans le corps, je pense. Si on les voit par exemple voyager en voiture, enfin bon, ils peuvent pas conduire à leur âge, mais je les vois, si tu veux, je ressens cette musique à travers un voyage qu'ils font tous les trois. Dans une voiture, à la campagne, etc. Ça peut illustrer beaucoup de choses sympathiques dans l'animé. D'autant plus que, comme on l'a vu dans Shinkor, en particulier, il y avait des nouvelles musiques qui étaient parfaitement adaptées. Donc, All Night a sa place, je pense, dans l'univers de Core lui-même. Voilà.
1: La contribution d'un fan peut aussi, ici, on est en circuit horizontal, de fan à fan, après l'arrêt de la production officielle de Shiro Sagisu, et on se régale avec ce que produit la communauté nourrie par des années de bande-son de Shiro Sagisu. Ben?
3: Oui, alors moi je vais apporter un avis un peu plus contrasté. Donc déjà les musiques originales, pour moi c'est un côté un peu sacré, un peu intouchable, et je les aime telles qu'elles sont. Et d'un autre côté aussi, Olivier le sait, je suis pas un grand fan de musique électronique. Donc l'association des deux me paraît un peu contre nature. Mais ce n'est que mon avis. Après honnêtement, j'ai pas écouté les 45 minutes, mais peut-être qu'un jour j'écouterai la bande son en entier et j'aurai peut-être un avis différent. Mais là, comme ça, de manière brute, ça m'intéresse pas. Non. Voilà.
0: En tout cas, moi, ce que j'aime bien, c'est que c'est un fan qui fait quelque chose de vraiment différent, qui ose. Parce que c'est vrai qu'on peut se dire comme ça au premier abord, Kimagure, Orange Road version électro, il faut oser. Mais au moins, il fait quelque chose de vraiment qui est à son image, qui lui correspond. Et

0: C'est vraiment très différente, très originale. Donc après, libre à chacun, on accroche ou on n'accroche pas. Moi, ma partie préférée pour ceux qui écouteront, c'est c'est à 15h50, un peu avant 16 minutes de la vidéo. C'est la marche autour de la fontaine, parce que la première fois que je l'ai entendue en version électro, j'ai repensé j'aime beaucoup cette séquence dans l'animé. J'en avais fait une réflexion sur Orange Net de la manière dont je voyais ce qui se passait, et d'ailleurs je l'ai reposté sur le forum parce que la réflexion était perdue, donc je l'avais reposté récemment sur le forum. Mais ça m'a tout de suite rappelé cette réflexion, ce moment vu d'une autre manière, et en tout cas ça m'a, je trouve qu'il y a vraiment l'émotion, et l'émotion est là.
1: La conclusion logique de cette discussion, c'est, j'imagine, certains auditeurs doivent se demander, moi, j'adore l'univers de Kimagure Orange Road, mais je n'ai aucun talent musical. Donc, comment je fais pour prolonger cet univers sur le plan sonore? Pourquoi pas l'intelligence artificielle? Et on revient encore une fois sur la même question. Est-ce qu'il y a un avenir ici à l'utilisation grand public de l'intelligence artificielle sur le plan de l'adaptation musicale des morceaux existants de corps. Pour avoir fait quelques tentatives, moi j'imaginais par exemple, est-ce que j'ai un site comme Beethoven, c'est le nom du site, Beat comme the Beat, j'imaginais naïvement que je lui fournis un fichier MP3 de Shiro Sagesu, et je lui demande de me faire Night of the Summerside, mais en bossa nova. Et ça ne marche pas comme ça. Donc j'étais assez déçu, puisque c'était juste mon talent consistait à faire glisser un fichier MP3 dans une Dropbox, et j'ai vu que ça ne marchera pas comme ça. C'est le futur, c'est pas maintenant. Alors Olivier, est-ce que tu peux nous en dire un peu plus, comment ça marche l'intelligence artificielle?
0: Alors j'ai pas trop testé. Ce qu'il faut savoir, c'est que l'intelligence artificielle pour la musique, c'est la troisième dans l'ordre d'arrivée. C'est-à-dire qu'on a d'abord entendu, là je parle pour le grand public, tout le monde a entendu parler de ChatGPT pour le texte. Ensuite sont arrivées les intelligences artificielles graphiques. Si je dis Midjourney, par exemple, je pense que tout le monde en a entendu parler. Il y en a d'autres. Et c'est tout récent, c'est à un mois ou deux seulement, arrivent également les intelligences artificielles pour la musique. Donc, il faut savoir, on ne l'a pas dit non plus, c'est important, c'est qu'il y a intelligence artificielle et outils. C'est-à-dire qu'il y a plusieurs, il existe plusieurs intelligences artificielles, mais il existe beaucoup plus d'outils. Par exemple, sur le plan graphique, vous allez pouvoir trouver DALL-E, qui n'est pas véritablement une intelligence artificielle, c'est un outil qui va se baser sur des intelligences artificielles, comme par exemple Midjourney. Donc voilà, on a un certain nombre d'intelligences artificielles, et puis ensuite on a des éditeurs qui fabriquent des outils pour les utiliser au travers de prompts, ou peut-être demain, parce qu'aujourd'hui on fait des prompts, mais demain, rien n'empêche un logiciel, par exemple comme Photoshop ou je ne sais quel autre logiciel, rien n'empêche de faire une interface graphique qui va utiliser l'intelligence artificielle en s'y prenant autrement que par des prompts. Il faut bien comprendre ça, c'est qu'on a l'intelligence artificielle et qu'il y a l'outil qui permet de dialoguer en fait avec l'intelligence artificielle. Donc aujourd'hui ça dialogue de manière assez basique via des prompts, mais demain ça peut très bien dialoguer de manière différente. Et donc faut distinguer les intelligences artificielles des outils. Il y a beaucoup plus d'outils. Et donc sur la musique, on a l'impression que c'est les premiers balbutiements. Donc
1: Olivier, est-ce que tu as l'impression qu'il faut, pour l'instant, il faut tout de même des connaissances musicales pour utiliser l'intelligence artificielle, comme Fred utilise des capacités littéraires pour faire des fanfictions, UV au niveau graphique. Là, j'ai l'impression, pour l'instant, tu dis balbutiement, il n'y a que la possibilité de créer des morceaux à partir de sélectionner des styles croisés.
0: Voilà, aujourd'hui, ça fonctionne un peu à la même image que des prompts, mais où le résultat est beaucoup plus aléatoire qu'avec le graphisme. C'est-à-dire que, bah, comme le dit Fred, avec le graphisme, l'intelligence artificielle va lui proposer une image, plusieurs images, des variantes, mais rien ne l'empêche d'aller dans un outil en dehors, après, comme PenShop Pro, pour y faire des modifications et puis les réinjecter dans l'IA et puis voilà, faire des évoluer au fur et à mesure. Avec les intelligences artificielles musicales, on peut le faire pareil avec le texte. On peut proposer un texte, l'intelligence artificielle nous le modifie, on le remanie à notre tour, on le repropose et ainsi de suite. Donc il y a des allers et retours qui peuvent se faire entre nous et l'intelligence artificielle pour améliorer. Niveau musical, aujourd'hui, ça a l'air d'être beaucoup plus balbutiement. Enfin, c'est encore les tout débuts. Mmh. On propose par un prompt de faire une musique dans le style Leonard Cohen, j'en sais rien, n'importe qui, premier qui me vient à l'esprit. Et on va avoir une bande son qui ressemble plus ou moins et plutôt de loin à l'original. Ça a l'air d'être encore très, très approximatif de ce qu'on a vu.
2: Oui, donc, comme on est dans la partie audio du podcast, déjà, moi, je sais pas si t'as écouté, mais sur le forum, j'avais mis Juliette, je t'aime, interprété par Johnny Hallyday, et c'était un bel exemple d'IA, voilà, oui, donc en fait...
1: De ce qu'il faut faire ou de ce qu'il ne faut pas faire ?
2: Non, moi, disons que je trouvais que l'interprétation était originale, en fait, le fait de faire chanter une chanson avec la voix de quelqu'un d'autre, et je trouvais que le résultat était pas mal, donc on peut peut-être voir d'autres choses de cet ordre arriver dans le futur. J'ai trouvé qu'il y avait des applications qui permettaient en fait de créer sa propre voix, et j'ai essayé de voir si je pouvais pas faire lire un texte à notre défunte et regrettée Hiromi Tsuru.
1: Ah.
2: Donc j'ai regardé un peu ce qui existait, et en fait j'ai trouvé un site, le site réclamait donc un enregistrement de qualité d'une durée de 2 minutes, et l'inconvénient c'est qu'il faut que ça soit parlé. Donc, parler et pas chanter, et qu'il n'y ait absolument aucun bruit parasite. Donc, il faut vraiment trouver une voix la plus claire possible. Et j'ai, en fait, c'est une voix à entraîner, mais j'ai passé du temps, mais le résultat n'est pas convaincant. Donc, peut-être qu'avec avec une version plus professionnelle, on pourrait arriver à quelque chose.
1: Alors Punch, j'en profite, tu l'as dit, l'exercice est vraiment difficile et les outils ne sont pas aussi aboutis que pour d'autres supports, dont l'image. Mais on a justement la chance d'avoir dans la communauté francophone de Core le boss suprême du voice swap, c'est-à-dire de l'échange de voix. C'est Nicolas, en deux mots, voilà, j'espère ne pas avoir grillé sa couverture. Il a pris le monde de Core par surprise avec son utilisation de l'intelligence artificielle pour substituer les voix dans les insert songs ou les génériques de la série. Alors le mieux, c'est que vous fassiez vous-même votre propre idée. Je vous propose d'écouter tout de suite Night of the Summerside, qui est normalement interprété par Masanori Ikeda, mais Nico lui a bien sûr ajouté un petit twist pour permettre de transformer quelque chose qui vous est familier en une expérience nouvelle. On se retrouve juste après. Bonne écoute.

0: Voilà, donc c'était Night of the Summerside. Vous avez bien sûr remarqué que la voix de Masanori Ikeda a été remplacée par celle de Kyosuke, ou plutôt de son seiyuu japonais, Toru Furuya. Autant le dire tout de suite, c'est assez bluffant en termes qualitatifs. Nico arrive ici à reprendre l'intonation de Kyosuke et le rythme d'un interprète. Donc, comme toi, Punch, j'ai voulu essayer de faire la même chose en tentant de travailler sur la voix de Madoka, mais avec des résultats qui étaient vraiment décevants. Donc Nico nous démontre ici que c'est possible avec les outils dont on dispose et au moins son niveau de maîtrise. Par contre, ça nous ouvre des perspectives, mais ça pose aussi des questions éthiques et légales. Et ma question pour toi, Punch, c'est dans quelle mesure est-ce qu'on peut reprendre la voix d'un artiste ou, dans le cas de la seiyuu de Madoka, d'une artiste décédée pour faire ce genre de projet?
1: C'est vrai que c'est une question assez difficile. Bon, je sais que maintenant on fait de l'argent sur le dos d'artistes qui sont morts. Là, ça serait peut-être plus, ça serait plus une démarche dans le côté hommage, en fait. Voilà, on aimerait bien avoir de nouveaux épisodes doublés par Hiromi Tsuru. Ça serait un beau rêve. Ça serait quelque chose de bien. Et effectivement, dans l'idéal, ça serait effectivement de demander l'autorisation à sa famille. Voilà, moi, je me verrais pas faire quelque chose comme ça sans avoir au moins un petit accord. Voilà, mais c'est vrai que ça serait quelque chose de bien.
0: Alors, Olivier?
2: Oui, alors j'allais justement rebondir, j'allais aborder le sujet par rapport à l'intelligence artificielle pour la musique, c'était justement pour le son plus précisément, et exactement, pour la voix. Donc bah, c'est parfait ce que tu as dit ou ce qu'a dit Punch. On a beaucoup plus de... On n'appelait pas ça de l'intelligence artificielle, mais en fait la voix, inversement, ça fait des années que il y a des voix de synthèse qui existent. Donc l'intelligence artificielle, quelque part, pour la voix, même si on n'appelait pas ça de l'intelligence artificielle, elle est déjà là depuis des années, 15 ans, 20 ans, facile. Ce qu'a dit Punch, pour le grand public, c'est certainement vrai. Par contre, d'un niveau professionnel, ça a été montré d'ailleurs très récemment. On est capable de produire une voix similaire à quelqu'un de connu à 99%. Ça en est même presque inquiétant. C'est peut-être pour ça que, d'un point de vue grand public, c'est certain qu'il y aura des freins qui seront mis pour pas faire tout et n'importe quoi. Bon, il y a des petites anecdotes, comme par exemple, on a un enregistrement du livre de la jungle par Emmanuel Macron. voilà, qui récite le conte, et franchement, on a vraiment l'impression que c'est lui qui récite le, parce qu'on retrouve l'intonation, le grain de voix, la tessiture, et tout ce travail-là, en fait, c'est du travail de 20 ans en arrière où on faisait des synthèses vocales pour des ordinateurs, des synthèses vocales pour des automates, pour des paroles automatiques dans les métros, des choses comme ça. Où, par exemple, la voix de la SNCF, à un moment donné, c'était une personne qui parlait, et puis après, ça a été des mots collés, et ainsi de suite. Voilà, il y a une grosse partie, quand même, qui est aujourd'hui de la synthèse vocale très, très puissante. Donc, après, c'est sûr qu'aujourd'hui, on peut. Alors, la voix, en plus, c'est presque ce qui est le plus facile, peut-être, à imiter, parce que la voix, c'est une onde, et si on reproduit graphiquement. Le même format que l'onde, en théorie, on reproduit le même son. Après, il y aura la question des ayants droit, s'ils acceptent, s'ils acceptent pas. Il y aura toute la partie légale, mais en tout cas, on est sûr d'une chose aujourd'hui, c'est que si on voulait réintégrer la voix d'Hiromi Tsuru dans une nouvelle OVA de corps, par exemple, c'est 99%, aucun problème.
0: Tu penses? Oui.
2: Ah oui, oui. J'ai vu un documentaire vraiment sur le sujet récemment. Hein. C'est en termes de synthèse vocale, on est arrivé à quelque chose de. C'est époustouflant. Et paradoxalement, on en parle beaucoup moins que les intelligences artificielles graphiques, textuelles, parce que je pense qu'il y a une réelle inquiétude des professionnels pour dire ça, on va moins le montrer au grand public.
0: D'accord. Nico, qui semble vraiment s'amuser avec ses nouveaux outils, est aussi tout à fait lucide sur les risques que peuvent représenter les substitutions de voix en termes de vol d'identité, par exemple. Mais lui aussi, il est clairement dans une démarche de fan respectueux de l'œuvre. Et on va d'ailleurs le retrouver une dernière fois, une de ses petites créations pour la conclusion de ce podcast. Je n'en dis pas plus, restez avec nous pour voir ce que c'est que cette surprise. Donc on a passé en revue les initiatives des fans pour prolonger cet univers sur le plan narratif et sonore. On va maintenant passer à ce qui viendrait en premier normalement à l'esprit, c'est-à-dire le dessin. On a tous pris, à un moment ou à un autre, nos crayons pour essayer de dessiner ces personnages, se les approprier, avec plus ou moins de succès. Mais on a maintenant avec nous quelqu'un qui s'est accroché et est arrivé à un niveau assez impressionnant. Vous avez sans doute déjà croisé ses fanarts sur le forum francophone de Core ou sur les réseaux sociaux. Notre invité, c'est Yuvi. Bonjour Yuvi, merci de nous avoir rejoints.
3: Bonjour.
4: Yuvi, comme ont fait les autres intervenants, je vais te demander, est-ce que tu pourrais présenter aux auditeurs un peu ton premier contact avec Orange Road ?
3: En fait, moi j'ai commencé avec la 5. Je pense que c'est l'émission, c'était Youpi, l'école est finie. Puis, c'est ça. j'ai accroché là-dessus. C'était à l'époque où je regardais beaucoup, je découvrais beaucoup les dessins animés asiatiques, japonais, principalement. Puis, ça avait commencé beaucoup avec Senseiya, les chevaliers du Zodiac à l'époque. Puis j'ai commencé, j'ai suivi, j'ai regardé un petit peu à gauche, à droite. Puis je suis tombé sur Max et compagnie à l'époque. Puis j'ai vraiment, vraiment accroché. Je pense que c'était à un âge 14-15 ans, je pense, où j'étais vraiment pile dans l'adolescence. Puis j'ai regardé les premiers épisodes, puis ça m'a touché, ça m'a interpellé. Et c'est comme ça que je suis rentré dedans.
4: D'accord. Alors Yuvi, si on t'a invité, c'est parce que tu es assez connu dans la communauté francophone et au-delà pour tes dessins. Alors je suppose, tu sais, on est tous des fans. On a tous voulu commencer à dessiner pour prolonger et faire vivre cette œuvre. Mais la différence entre toi et nous, c'est que nous, on a rapidement arrêté parce qu'on n'était pas bons. Et donc, je suppose que tu as commencé avec un crayon, une page de papier et tu t'es lancé. Mais justement, est-ce que tu peux nous raconter tes débuts? Au début, c'est comme tout le monde, tu faisais des calques. Et à quel moment tu as basculé vers des dessins originaux? Avec quels outils?
3: En fait, c'est drôle parce que comme je savais que j'allais être invité, j'ai essayé de me remémorer quel était le tout premier fanart que j'ai fait de Kaware. C'est quelque chose que je pense personne n'a vu, à part mon cousin, parce que je regardais ça avec mon cousin qui avait plus ou moins le même âge que moi. Et c'est un été où je suis parti en Roumanie et j'avais pris des feuilles de papier A4, là, les feuilles de papier standard. Et j'ai d'abord dessiné un visage de Madoka. C'était parti sur une VHS où j'avais fait un arrêt sur image, enregistré l'émission. J'ai fait un arrêt sur image d'une pause du visage de Madoka. Puis je l'ai fait. Et puis après ça, comme j'étais en vacances là-bas en Roumanie, il n'y avait pas tant que ça, c'était encore à l'époque communiste et tout. Bref, j'ai essayé d'agrandir l'image et finalement j'ai fait un poster sur 9 feuilles de papier A4 où il y avait une Madoka qui était en costume de moto avec un léger sourire. Elle avait son casque sous le bras. Il y avait une moto un peu futuriste là, c'était l'époque où on découvrait des motos où on pouvait faire des roues sans rayons avec les attaches. Bref, je passe les détails, mais c'était ma première Madoka qui était comme ça. Puis typique adolescent, j'avais fait une dixième image qui était, enfin une dixième feuille qui était une feuille cachée qui était un peu par-dessus le poster qui l'a montré avec son costume de moto légèrement entrouvert.
4: Ah.
3: Bien de... Ouais, on est adolescent à l'époque et tout. Fait qu'on voyait rien, mais c'était juste entrouvert et qui laissait suggérer un petit peu.
4: Et est-ce que c'est pas ta première adaptation?
3: Si, parce qu'en fait, à part le visage que j'avais repris, tout le reste avait été déjà complètement créé.
4: Je suppose que tes premiers dessins étaient au crayon sur feuille. Est-ce que avant d'arriver vers l'utilisation de logiciels, il y a un entre-deux où tu avais des outils un peu plus proches du mangaka ou
3: Non. Moi, j'avais comme tout le monde, les premiers cours de dessin à l'école en secondaire. Et puis, j'avais un professeur qui était pas mal bon et qui intéressait beaucoup ses élèves. Puis, il nous avait fait faire différentes techniques, l'encre de Chine, le crayon, les crayons de couleur, la gouache, aquarelle, enfin bon, bref, un peu tout, tester tout. Puis, moi, j'ai vraiment commencé papier, crayon, porte-mine, principalement. Puis un paquet de mouchoirs pour estomper en continu les crayonnés que je faisais.
4: D'accord, d'accord. Puisqu'on a ici l'équipe technique qui va nous montrer peut-être le premier fan art que tu as fait et publié. Comment tu interagissais justement avec les fans? Vous aviez un dialogue, tu avais des premiers retours?
3: Je ne sais pas si j'ai vraiment eu des premiers retours. Moi, souvent, les dessins que je faisais, c'était plus pour moi, pour mon plaisir. Puis je l'ai partagé si ça intéressait les gens, mais j'ai jamais trop prêté d'attention à ce que les gens disaient à ce niveau-là. Moi, je le faisais pour moi, c'était pour mon plaisir, ça faisait partie de tous mes dessins. Puis je faisais beaucoup d'autres dessins en à côté, mais à chaque fois, une fois de temps en temps, hop, une petite Madoka, je reviens dessus. Puis je repars pendant tout un temps sur d'autres dessins, des croquis, un peu de tout. Puis à tout moment, je me dis, ah bah tiens, ça fait longtemps que j'ai plus fait de Madoka, je repars. Et puis voilà, il y a des périodes où j'en fais un peu plus. Et ce qui se passe, c'est que souvent ce que je fais, ce sont des croquis. C'est rarement des choses complètement finies. C'est rare que je finisse, je fais énormément de croquis. Au début aussi, dans tout ce qui était fanart, c'était une période où je me baladais beaucoup en moyen de transport. Et donc, ce qui se passe, c'est que je dessinais énormément dans le bus, le métro. Donc, j'avais des trajets de 30-40 minutes pour aller au travail ou à l'école ou quoi que ce soit. Fait que je sortais de mon sac à dos, mon cahier, mon crayon, et hop, je dessinais dans le bus.
4: D'accord, donc c'était vraiment, tu l'avais, je pense que c'est comme ça que tu as développé ce bon coup de crayon, parce que tu le pratiquais tout le temps. À partir des années 2010, on dirait que tu utilises des logiciels également?
3: Oui, en fait, ce qui s'est passé, c'est que moi, en même temps que je suis parti dans mes études, après j'ai fait un peu d'informatique à l'université, puis après je suis passé dans une école artistique qui était vraiment dédiée tout ce qui était dessin par ordinateur. Donc c'est là que j'ai commencé à découvrir la tablette graphique et son meilleur ami en logiciel qui était Photoshop. J'ai aussi utilisé un autre programme qui s'appelle Corel Painter. Avant c'était Fractal Painter, puis c'est devenu Corel Painter. C'est l'avantage de Painter, ce que j'aimais bien dedans, c'est que au lieu d'avoir les outils classiques comme dans Photoshop, tu as des outils comme tu aurais des outils d'artiste. C'est-à-dire que tu vas travailler avec le couteau, les pinceaux à l'huile, les pinceaux aquarelles, des effets d'eau, travailler sur des papiers déjà humidifiés pour que quand tu fais des taches d'aquarelle, ça se diffuse sur le papier. Le logiciel le simule, donc il est beaucoup plus artistique. J'ai longtemps hésité entre les deux. Finalement, c'est Photoshop que j'utilise le plus souvent parce que c'est un couteau suisse plus qu'autre chose dans tout ce qui est graphique.
4: Tu reviens des fois au crayon au papier ou est-ce que justement tu as définitivement transitionné vers l'utilisation de logiciels?
3: Ça m'arrive, j'en fais encore de temps en temps, c'est beaucoup plus rare, mais c'est un problème plus avec une question de temps. J'ai pas le temps, j'adore faire plein de trucs. D'abord j'ai des petits-enfants qui sont pas très âgés, qui me bouffent énormément de temps, mon travail me prend beaucoup de temps aussi. Puis quand j'ai un peu de temps libre, je le sépare entre les jeux vidéo, la 3D sur ordinateur et le dessin. Donc souvent, quand je suis sur l'ordinateur, c'est plus facile pour passer de l'un à l'autre. Sur papier, ça devient plus rare. D'abord, parce que je conduis, je suis plus dans les moyens de transport. Et puis, je prends plus le temps de le faire vraiment sur papier.
4: D'accord. Donc on va aborder ton rapport avec la représentation des personnages, mais on va glisser naturellement vers un dialogue qu'on va engager avec Fred. Mais donc pour toi, Yuvi, tu n'as pas ressenti l'envie ou le besoin d'aller vers l'utilisation de l'intelligence artificielle dans la réalisation de tes fanarts?
3: En fait, c'est quelque chose de nouveau. C'est pas que j'ai pas ressenti le besoin, mais ça demande un changement de fonctionnement. Je pense que quand je regarde l'intelligence artificielle, on est Je dirais pas tout au début, mais ça, c'est en train de prendre son envol actuellement. Puis c'est quelque chose de différent. Comme les personnes qui sont passées d'un média papier vers un média numérique, ça prend un temps d'adaptation, ça peut prendre un temps d'adaptation. Puis c'est une philosophie, c'est quelque chose de différent. C'est comme chaque fois, tu as un nouvel outil à maîtriser. Tu as des personnes qui dessinent sur papier, au crayon. Puis ça passe sur la peinture à l'huile ou à l'aquarelle. Tu dois apprendre à maîtriser des nouveaux outils, des nouvelles techniques, des nouvelles manières de fonctionner. Pour moi, l'intelligence artificielle est un outil, un nouvel outil qui permet à des artistes de s'exprimer de manière différente, avec des nouveaux concepts. Je vois venir, hein, ça va créer des guerres, parce qu'il y a ceux qui vont dire, les puristes, non, c'est pas vrai, c'est pas un outil, c'est pas des artistes. Pour moi, l'artiste, quelque part, je vais peut-être terminer là pour laisser Fred parler un petit peu, mais pour moi, intelligence artificielle est un moyen d'exprimer, de s'exprimer. Si tu es artiste, tu pourras t'exprimer avec un outil comme avec un autre, tu dois juste apprendre à le maîtriser. Mais c'est pas vrai que quelqu'un qui fait quelque chose avec de l'intelligence artificielle n'est pas artiste pour autant. C'est l'idée, c'est le concept, c'est ce que tu vas faire, ce que tu vas produire et l'image que tu as en tête de ce que tu vas réaliser. Donc pour moi, ça c'est personnel, l'IA fait totalement partie du domaine artistique avec les outils qui s'offrent. C'est juste que c'est nouveau, qu'on doit s'adapter, qu'on doit apprendre. J'ai pas encore eu l'occasion, probablement je m'y mettrai pour essayer.
4: Là. D'accord. Mais alors justement, on a quelqu'un qui a essayé. Et donc Fred, tu nous confirmes que faire des dessins par intelligence artificielle, c'est pas juste un clic et ça pop une image déjà toute faite. Comment est-ce que toi-même tu as découvert cet outil et comment ça marche en fait? Quel est ton processus pour fabriquer une image?
5: Cody, je dois te rappeler que c'est grâce à toi que je me suis mis à l'intelligence artificielle. L'aurais-tu oublié?
4: Manifestement, tu m'en as rappelé un peu ce matin, c'est vrai que je n'avais aucun souvenir de ça.
5: Oui, non mais Cody, tu te souviens que l'année dernière, je crois, hein, c'était au printemps dernier, tu avais fait des tests avec, ou plutôt un genre de challenge avec des amis sur Facebook, me semble-t-il, où tu devais effectivement montrer la meilleure représentation de Madoka à travers un outil qui était sur le web et qui permettait, sur la base d'une image simple, de créer une sorte de personnage un petit peu customisé que tu pouvais ensuite transformer en une autre image qui, elle-même, était retransformée en une autre image. C'est comme ça que tu m'as montré ce concept-là. Je ne me souviens plus du site, mais c'est toi qui me l'as montré. Ouais, je me suis essayé après, et j'ai beaucoup fait peur à Olivier d'ailleurs, à montrer une sorte de Madoka dessinée par Akemi Tokada, mais qui bouge avec ses grands yeux, ça bouge. Et là, ça, Olivier a eu très très peur parce que il connaissait pas ça.
4: Olivier, tu veux rebondir là-dessus?
2: Effectivement, là, ça recoupe un petit peu ce que disait Yuvi juste avant et ce que dit Fred maintenant, c'est que on a un outil qu'il faut apprendre à maîtriser, parce qu'effectivement, on peut faire un clic et produire une image tout de suite, mais c'est certain que l'image produite ne va pas du tout correspondre à ce que l'on en attend. Et toute la maîtrise et tout l'art et toute la subtilité d'arriver à quelque chose de vraiment surprenant et proche de l'image qu'on se fait par exemple de Madoka pour un dessin qui la représente, tout cet art justement va être à développer, et c'est ce que Fred en tout cas a fait, parce que alors effectivement il y avait cette petite anecdote de la Madoka qui était presque, qui sortait presque d'un film d'horreur, mais sinon on a je me rappelle de la première Madoka escalier chapeau que moi j'avais trouvé correct, mais voilà, très honnêtement, hein, je l'avais dit sans plus. Mais je constate sur les derniers fanarts de Fred, la progression elle est fulgurante, et les derniers fanarts sont vraiment dans l'esprit Kimagure Orangiro.
4: Alors justement Fred, c'est quoi ton processus quand tu t'assois devant l'ordinateur? Comment ça marche?
5: D'abord, pour en arriver là, il y a tout un processus, puisque bon, tout à l'heure Cody, je te parlais de cette petite anecdote dont tu te souviens maintenant. Mais avant, il faut savoir une chose, c'est que est-ce qu'on est artiste ou pas à la base pour arriver jusque-là. Alors, il faut comprendre le processus depuis le début. Moi, je fais un site web depuis 27 ans, je crois, cette année. Pour arriver à faire ça, pour le maintenir aussi longtemps, il faut maîtriser déjà un outil graphique. Bon, moi, je ne suis pas comme Yuvi, je n'utilise pas un outil graphique très perfectionné. Moi, j'utilise PenShop Pro, un truc très, très vieux, que j'utilise toujours depuis longtemps. Et en fait, il faut maîtriser d'abord un outil graphique comme PenShop Pro, qui gère des calques, des choses comme ça, dans le but de faire des captures d'écran, tu optimises, tu fais du flou, tu fais un peu plus de clarté, des trucs de base, quoi. Et ça, c'est depuis les années 2000, quoi, depuis le début du site, carrément. Donc, il faut avoir l'habitude de ça. Donc, j'ai eu l'habitude de ça depuis très longtemps. Donc, toutes les captures que je fais à travers les laserdiscs, etc., tout ça, c'est présenté sur mon site, avec des contrôles de lumière, de contraste, etc. Donc, il faut déjà maîtriser ça à la base. Ensuite, le principe, c'est aussi de s'amuser en même temps, c'est-à-dire, avant même que tous ces outils arrivent, tu fais des petits montages. Tu prends une image par-ci, tu prends une image par-là. Un jour, je sais pas, j'ai fait une Madoka en train de combattre un alien, carrément, alors j'ai tout mis sur la même image. Un genre de crossover que l'on peut faire, mais uniquement à la main, sans intelligence artificielle. Voilà. Et au bout d'un moment, on fait tout à la main et ça devient très fastidieux. D'autant plus qu'on n'arrive pas forcément à créer soi-même à la main, c'est-à-dire avec le papier et le crayon. Je me suis tenté de faire, j'ai tenté de faire un acrylique pour un des anniversaires du site. Bon, ça a été très difficile, mais bon, finalement, grâce effectivement à l'arrivée d'outils comme l'intelligence artificielle, là, ça a été possible de dépasser une certaine limite que l'on ne pouvait pas franchir soi-même.
4: Qu'on comprenne bien, tu intègres un prompt ou tu intègres des différentes images et le logiciel se charge de produire quelque chose d'original ?
5: Tu fais un prompt à la base, mais aussi tu peux demander à avoir une image modèle qui te permet de construire un autre personnage derrière. D'accord. Et dans les deux cas, c'est très complexe. D'abord, les prompts, il faut savoir que le prompt, c'est du texte que l'on inscrit avec soin pour essayer d'obtenir quelque chose. Mais le problème du prompt, c'est qu'au début, je croyais qu'on pouvait l'écrire qu'en anglais. Et je me suis aperçu il n'y a pas très longtemps qu'on pouvait tout écrire en français. Et donc, du coup, les prompts sont beaucoup plus sophistiqués, beaucoup plus clairs. Voilà.
4: Ça dit sur le logiciel et sur ton niveau d'anglais, alors.
5: Et le niveau d'anglais, le problème, c'est que quand on voit ce qui se passe chez les autres, parce qu'ils montrent, il y a des sites web où on voit des prompts, etc. Donc, c'est là qu'on apprend un peu le langage prompt le prompt et le négatif prompt, hein, parce qu'il y a deux niveaux. Le positif prompt et le négatif prompt. Donc, c'est avec ça qu'il faut se débrouiller pour obtenir une image. Mais attention, au bout d'un moment, quand tu as un prompt qui vaut le coup, il faut ensuite essayer d'obtenir une image de base. Et c'est cette image de base-là que tu fais évoluer. Et toute la galerie que vous avez vue sur mon site est basée sur des prompts et des images qui évoluent petit à petit. Mais il faut une quantité effroyable d'essais pour arriver au résultat. Voilà. Donc, il faut avoir l'habitude de prendre une image, de la superposer à une autre image précédente, et puis d'améliorer, donc avec mon outil PenShop Pro, un détail qui pourrait se rapprocher de ce que tu veux faire. Donc, ça veut dire que l'image là, que tu nous as présentée tout à l'heure, là, la Madoka assise avec Hikaru, et puis un petit bout de Kappa Neko, hein, que beaucoup Olivier a apprécié d'ailleurs au passage, il a fallu faire 125 images différentes.
4: D'accord.
5: Attention, 125 images promptées plus 125 images de résultats. Le prompt, c'est un ensemble d'instructions. Tu as une sorte d'éditeur et tu dis voilà, je veux Madoka avec les cheveux longs, bleu foncé, avec les yeux bleus ou les yeux verts, ou tu peux avoir les deux. Et tu essayes de donner tout le détail de ce que tu penses dans ta tête. Et à partir de là, quand tu as, je sais pas, 2000 caractères, ben là tu fais entrer et là tu obtiens une image. Et le problème de l'image, c'est que il faut faire super attention aux prompts, déjà, parce que ça peut te donner des résultats effroyables, comme des mains avec 6 doigts, plusieurs bras, comme tu veux, etc. Donc il faut faire attention à tous les problèmes. Et ensuite, le prompt ne suffit pas, il faut avoir ce qu'on appelle des modèles et des LoRa. Donc le LoRa, c'est un ensemble de, je dirais, d'images sur une thématique précise que tu peux utiliser pour créer ta propre Madoka, si je peux dire. Et donc, je me suis servi de ça. Alors, il y avait quelqu'un qui, effectivement, avait réussi à faire un modèle d'Akemi Takada. Donc, en fait, tu réussis à faire carrément des images avec le style d'Akemi Takada, un petit peu comme tu veux, mais je dirais que ce n'était pas suffisant, hein, parce qu'il faut toujours faire des retouches à la main, au final. Donc, les yeux, de toute façon, c'est clair, c'est toujours à la main qu'on les finit. Donc, toutes les images que j'ai faites, c'est j'ai toujours terminé les yeux manuellement.
4: D'accord.
5: C'est un truc que tu ne peux jamais faire de manière claire et nette, à 100%.
2: Fred a bien expliqué, hein, globalement, c'est une description la plus précise possible de ce à quoi on veut aboutir. On peut rajouter qu'il y a des mots-clés techniques, en fait, qu'on peut décider d'utiliser ou pas, et c'est tout ce verbiage, tout ce lexique un petit peu secret qui est aussi important de connaître. Alors, je ne sais pas, par exemple, si Fred en utilise, mais on en trouve beaucoup sur Internet. Une sorte de vocabulaire qui permet de faciliter aussi la compréhension à l'intelligence artificielle. Par exemple, vous avez deux mots-clés comme vibrante maximalisme qui peut ne rien voir.
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8: Il est 11h.
0: 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On y reviendra sur les épisodes les plus marquants de cette histoire, avec en prime quelques hors-séries sur la création du manga et de l'animé. Mais d'ici là, prenez soin de vous. Ciao !
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8: Il est midi.
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11: Bonjour, une enquête a été confiée par le parquet de Paris à l'inspection générale de la police nationale, l'IGPN, après la diffusion sur les réseaux sociaux d'une vidéo semblant montrer un policier donner un coup de genou à un manifestant. Cela porte à 9 le nombre d'enquêtes confiées par le parquet de Paris à l'IGPN pour des faits de violence par personne dépositaire de l'autorité publique dans le cadre du mouvement de blocage des lycées. Malgré l'annonce du gouvernement d'affecter 3000 professeurs remplaçant rapidement, les actions de blocage ont repris en tout cas ce matin. Selon le ministère de l'Éducation nationale, 141 lycées restent fermés. Plus de 96% des établissements, selon lui, sur les 3700 que compte le pays, sont ouverts. Un chiffre stable par rapport à jeudi. La CFDT, de son côté, appelle à une réflexion de fond sur le maintien de l'ordre. Attendre qu'un garçon de 15 ans ait la main arrachée pour suspendre l'usage de grenades assourdissantes, c'est extrêmement inquiétant, estime Marie-Lise Léon, secrétaire générale de la CFDT, qui s'interroge sur le nombre d'interpellations, plus de 7000 depuis le 28 septembre. Le vote en ligne pour la primaire PS Place Publique a ouvert à 8h ce matin. Plus de 140 000 personnes sont appelées à départager 5 candidats. Les salariés des 9 journaux régionaux du groupe de presse Ebra, dont le Dauphiné Libéré, l'Est Républicain, le Progrès, sont appelés à faire grève aujourd'hui. Les syndicats dénoncent un plan social qui prévoit la suppression de 400 postes, notamment chez les secrétaires de rédaction chargés de la relecture et de la mise en page des articles, que la direction entend remplacer en partie par des outils d'intelligence artificielle. C'est la fin de ce flash, une très bonne journée à toutes et à tous.
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13: Il est 13h.
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15: Dans la tour du maléfique Zangdar se trame un terrifiant complot.
16: Ah, te voilà!
17: Oui, maître.
16: As-tu des nouvelles des chevaucheurs de sangliers?
17: Eh bien, en quelque sorte, si l'on peut dire, d'une certaine façon, on pourrait effectivement avancer que...
16: Ah, cesse de tourner en rond!
17: Disons que... J'avais envoyé un corbeau espion et qu'il m'a rapporté des nouvelles.
16: Ah, bien. Et ensuite ?
17: Ensuite, ce ne sont pas forcément de très très bonnes nouvelles. Alors, le corbeau a fait flap-flap croix, puis deux séries de flap-flap-flap avec l'aile gauche. Et ensuite trois croix plus aiguës.
16: Je ne connais pas le code des corbeaux, imbécile.
17: D'accord. En fait, ils n'ont pas encore rattrapé les aventuriers, étant donné qu'ils sont restés un peu trop longtemps à la taverne, à Valtor.
16: Et depuis quand sont-ils partis?
17: Eh bien, il y a une heure environ.
16: Tornel, on ne peut compter sur personne.
17: Mais si, vous pouvez compter sur moi, mon bon maître.
16: Est-il nécessaire de rappeler qu'ils ont eu les statuettes à cause de ta trahison?
17: Mais ils m'ont torturé de façon atroce, et vous m'avez déjà cassé les dents.
16: Bon... Qu'on prépare le dirigeable.
17: Le dirigeable?
16: Oui.
17: Vous voulez sortir le dirigeable?
16: Celui que nous avons dérobé aux ingénieurs gobelins.
17: Bon, bien.
16: Nous allons nous déplacer, en personne. Je ne laisserai pas cette bande d'abrutis me défier et partir avec ma collection de statuettes. L'heure de la vengeance a sonné, les trompettes de l'apocalypse résonnent à présent, et la foudre de ma colère va s'abattre sur leur destin pitoyable.
17: Oh, misère.
18: Et à cet instant précis, dans la forêt de Schlipak, les aventuriers vantent leurs actes héroïques.
19: Vous avez vu comment on a triomphé des mangeurs de chair humaine?
16: Ben...
19: Ah ça, du grand art. Quand je pense qu'on en avait fait tout un plat, des mangeurs de chair humaine, des monstres assoiffés de sang.
20: Une simple détection des pièges, et hop, du gâteau.
19: Ils n'ont même pas osé nous attaquer.
21: Ce n'est pas vraiment ce qui s'est passé.
19: C'est grâce à mes compétences de ranger. J'ai 54% au pistage. C'est l'idéal pour le milieu forestier.
20: Mais non, c'est ma compétence naturelle d'observation.
21: N'importe quoi, c'est moi la meilleure à l'observation. Et dans les sous-bois, j'ai un bonus de 22% pour...
20: On s'en fout.
21: N'empêche que j'ai quand même 22%.
20: Ouais, mais on s'en fout quand même.
21: 22%, nanana.
20: Ah, va mourir, tiens.
21: Et hop, esquive.
20: Merde.
22: Ce n'est pas comme ça qu'on arrivera à Boulgourville.
16: C'est vrai.
21: Regardez, nous arrivons à un croisement.
19: Ah oui, effectivement. Stop. Bon alors...
21: Qu'est-ce qui se passe maintenant?
19: Je crois que c'est le moment de faire le point.
21: Excellente idée.
19: On va regarder la carte.
16: J'aime pas ça, les cartes.
21: Tu n'aimes rien, de toute façon.
16: J'aime la baston. Écraser ses ennemis. Les voir mourir devant soi.
19: Oh, et... un peu de silence.
21: Nous sommes à peu près ici. Et il nous reste moins de 10 km pour sortir de la forêt.
20: Enfin!
22: Ce sera juste l'heure de la sieste avant d'aller se coucher.
16: Conviette.
19: Pas si vite. Nous sommes encore en territoire classé dangereux.
21: Et on peut faire des rencontres. On pourrait voir des poneys sauvages. Ou des licornes à la crinière soyeuse.
20: Ou alors des castors mutants qui crachent de l'acide par les yeux et qui bouffent nos intestins. C'est au choix.
21: Ah.
23: Pour le moment, il faudrait se décider à choisir l'un de ces deux sentiers.
20: On n'a qu'à demander à l'elfe.
21: C'est vrai?
19: Tu suivrais les conseils de l'elfe.
20: Bah non, on lui demande de choisir une direction. Et puis nous, on prend l'autre. Comme ça, on risque pas de se planter.
21: C'est nul.
19: Bon, c'est bien ce que je pensais.
16: Alors, on va où?
20: Qu'est-ce qu'il a, lui?
21: Il renifle. Attendez.
23: Mais tu vas nous dire ce qui se passe?
1: Il y a quelque chose de pas normal.
20: Des castors mutants.
1: Mais non! Il dit que ça sent les framboises.
19: Quoi? Hein?
1: Mais oui! C'est l'odeur du shampoing L'Orléan Excelsior pour cheveux secs, longs et dorés.
19: Oh.
1: Il donne plus de souplesse, il nourrit les racines en profondeur et...
20: Mais qu'est-ce que tu racontes?
1: Laisse-la finir! Ce shampoing très rare n'est utilisé que par les elfes de Lunelbar, les descendants des Moldor.
19: Et alors?
1: Je suis certaine qu'ils nous observent.
20: Regardez là!
3: Effectivement!
1: Oui.
19: Oh non!
20: Ah, et là!
3: Oh. Vous êtes cernés!
1: Oh. Les elfes Lunelbar!
20: Il y en a encore ici!
19: Mince! Vous êtes sur notre territoire!
20: Là, il y en a là aussi!
19: Pour passer, vous devez parler à notre reine,
4: Norlenilia de Nilnerolinor. La reine aux pieds d'argent, beauté céleste parlant toutes les langues connues, celle pour qui les papillons s'inclinent, dont la chevelure...
3: Ça ira.
4: Ma reine, laissez-moi leur conter vos louanges.
3: Ça ira, j'ai dit.
20: Ouais, c'est bon maintenant.
1: C'est un grand honneur de vous rencontrer.
22: Vos cheveux sont sublimes.
3: Je sais.
20: Mais
19: que nous voulez-vous donc, Nilnerolinor, noble reine?
14: Notre reine va vous soumettre une énigme.
19: Le premier qui, d'entre vous, répondra correctement, sera récompensé.
14: Et si nul d'entre vous la réponse ne trouve, de 100 flèches, vous serez percés.
19: Et ce sera bien fait pour vous.
20: Hein? Et c'est quoi ce traquenard, bidon?
16: On va vous latter.
20: Eh oh!
1: Chut! Vous ne voyez pas qu'il y a des archers partout?
20: Ah merde!
16: Oh!
1: Ce serait mieux d'écouter l'énigme.
19: Bon, bon, et pardonnez l'emportement de mes compagnons, Nilbénior, sublime reine. Et sachez que nous sommes prêts à écouter votre énigme.
1: Voilà,
19: c'est plus sage, en effet.
3: Alors, écoutez bien. Quel était le nom de la mascotte hybride de chien et de rat qui avait une oreille trouée et qui apparaissait sur le couvercle des boîtes édition limitée de chocolat en poudre Brenoria?
19: Mince alors.
1: C'est dommage, je n'ai jamais bu de chocolat.
16: Moi non plus, c'est naze comme question.
20: Et moi ça me dit quelque chose.
1: Oui, je crois que je m'en souviens. La boîte était jaune.
20: Et des fois, quand on l'ouvrait, on trouvait un cadeau.
1: Le petit animal, il avait un œil rouge et un œil vert.
20: Et son nom, c'était Flip.
1: Flip.
3: Bravo.
14: Excellent.
19: Ouah, on a eu chaud.
20: C'est la classe.
3: Puisque l'elfe qui vous accompagne a donné la bonne réponse, soyez les bienvenus.
1: Merci.
20: Quoi?
19: Oui, ce n'était pas facile.
20: Mais c'était moi, je l'ai dit en premier.
14: Mais non, voyons.
3: Soyez beaux joueurs, maître nain.
20: Vous êtes dingue.
19: Il est évident qu'une elfe a forcément l'avantage sur vous dans la résolution d'une énigme.
20: Hein?
1: Bah oui, c'est normal.
20: C'est pas vrai, j'ai dit Flip en premier.
14: Allons, calmez-vous.
19: Ouais, c'est pas la peine d'en faire un plat.
20: Voilà, arrête ça. J'ai pas dit Flip.
19: Attention.
1: J'ai
19: vraiment envie de mourir sous les flèches des elfes.
1: Imagine un peu ce que va penser ta famille.
20: Ah, merde.
19: Alors, que se passe-t-il?
14: Devons-nous ordonner la mise à mort de votre misérable groupe?
19: Non. Notre ami le nain va très bien.
1: Il est juste un peu nerveux. À cause des arbres.
20: Chier.
16: C'est pas cool.
19: Je vois que tout est réglé.
20: Bande de cons.
3: Bien. Puisque l'elfe a trouvé la bonne réponse, nous allons lui offrir quelques objets précieux.
1: Mais c'est génial!
19: C'est bien aimable à vous!
20: C'est pourri!
19: Les présents de notre reine sont inestimables!
22: Comment pourrait-il en être autrement? Elle est si belle!
1: Alors c'est quoi?
3: Voici la fiole de Glimed. Lorsque toute lumière vous aura quitté, elle sera votre allié le plus précieux.
1: Ah!
20: Eh ben...
16: Pas terrible!
20: En plus, j'avais dit Flip!
1: Mais comment je peux l'utiliser?
14: C'est un baume tonifiant et raffermissant pour le visage. Un bonus redoutable au charisme.
1: Ouais!
16: Hein?
19: Super!
3: Mon second présent est... ceci.
1: Wow. La vache!
20: Mm-hmm. J'ai dit Flip en premier, ensuite c'était l'elfe.
1: Il est magnifique!
19: Voici l'arc long de Yemisold. Sculpté par trois vierges dans la plus haute branche d'un boulorne millénaire, enchanté par le grand Talifurne lui-même, il est équipé d'une corde en crinière de centaure.
1: Eh ben, ouais, c'est trop cool! Je vais pouvoir rendre son arc à mon cousin.
19: Pas mal, ça va nous changer.
1: Évidemment, il faut aussi savoir s'en servir.
14: Aucun problème. Il est possible d'utiliser cet excellent arc à partir du niveau 6.
1: Niveau 6?
19: Ah.
1: Mais comment on va faire?
20: La loose.
19: Comment? Vous n'avez pas le niveau?
1: Mais non!
20: En plus, elle a même pas dit Flip.
3: S'il vous plaît, prenez vos derniers présents, car nous n'avons pas toute la journée à vous consacrer.
1: Encore des choses?
3: Ils pourront vous être utiles dans votre quête.
20: M'étonnerait.
3: Voilà.
19: Une paire de godasses? Ce sont les chaussons de danse de Rizmo Jarbé.
1: Ah.
19: Eh ben.
14: Et aussi, la boîte à sucre enchantée des 5 chamans.
20: Ah.
19: Hein? Une corde elfique de 2 mètres.
3: Génial.
1: 2 mètres?
23: C'est court.
3: Les 6 fourchettes du calamar catcher.
19: Quoi? Les fourchettes?
14: L'essuie-tout magique de Gloufila.
0: Mais...
2: Les moufles à 3 doigts du mendiant lépreux de Zoyek.
16: Mortel.
14: Les skis nautiques de la dame du lac.
2: Les 9 pics à brochettes de Zatoichi.
14: Les
19: pieds
14: gonflables de Casimir.
3: Et pour finir, le collier en dents d'ours de l'arrière-grand-oncle de Gamnor.
19: Ça, c'est la classe.
23: On ne sait pas trop quoi dire.
22: Tous ces merveilleux objets.
19: Mais qu'est-ce que vous voulez qu'on en fasse?
20: Ils vous ont refilé toute leur merde.
16: C'est naze.
3: Ah, j'allais oublier. Voici également une bourse contenant 12 pierres précieuses.
19: Quoi?
21: Ah, merci.
2: Ce sera sans doute utile pour vos frais de voyage.
20: Des pierres précieuses?
13: On pourrait s'acheter des oreillers.
3: Nous devons partir maintenant. Adieu.
21: Déjà?
14: Que l'étoile de Chabrani vous guide.
2: Et prenez soin de vos cheveux.
16: Tarlouze.
3: Adieu.
19: Hé, hey, attendez.
21: Vous êtes super.
23: Mais quelle direction devons-nous prendre?
14: À gauche.
22: Merci.
19: Qu'est-ce qu'ils ont dit?
21: Ils ont disparu.
19: Zut alors. Mince, j'ai pas compris pour la direction.
16: Moi non plus.
21: C'est trop bête, on aurait pu sortir facilement de la forêt.
20: Et toi ta gueule, sale tricheuse.
19: Oh mais non, faut pas le prendre comme ça.
20: J'ai gagné l'énigme, alors les pierres précieuses, elles sont pour moi.
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19: De toute façon, toutes les richesses gagnées pendant la quête appartiennent au groupe.
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19: Alors voilà ce qu'on va faire. 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
2: Bonjour à tous, dans l'actualité des objets connectés, Meta lance Muse Gadget et vous invite à fabriquer votre propre objet IA. Meta ouvre Muse aux bricoleurs et aux développeurs avec Muse Gadget, un projet open source pour relier son agent IA à du matériel conçu par la communauté. L'annonce accompagne aussi Muse Homelink, un appareil destiné à connecter l'assistant aux objets d'un réseau domestique. L'ère des objets connectés intelligents franchit donc une nouvelle étape grâce à l'initiative Maker de Meta. Plutôt que d'imposer un matériel unique pour interagir avec son nouvel agent conversationnel Muse, l'entreprise choisit d'ouvrir ses technologies au plus grand nombre. Du micro-contrôleur bon marché au mini-ordinateur de salon, les développeurs disposent désormais d'outils officiels pour concevoir des compagnons d'intelligence artificielle personnalisés. Une démarche audacieuse qui combine donc à la fois l'esprit d'AI et la puissance des derniers modèles d'IA. Présenté le 2 octobre dernier, Muse Gadget fournit des outils logiciels pour créer des appareils compatibles avec Muse. Meta met donc à disposition pas mal de choses, un kit de développement, notamment un kit de développement logiciel pour Linux. L'idée est de ne pas cantonner Muse à une application ou une interface de discussion. Un développeur peut par exemple associer l'agent à un écran à encre électronique, à des boutons ou à même des capteurs. Meta cite aussi un petit appareil branché sur le port HDMI d'un téléviseur. Le projet vise les amateurs de fabrication électronique autant que les développeurs expérimentés. Un tel montage pourrait afficher une réponse de Muse dans une cuisine, déclencher une commande avec un bouton ou transmettre des données provenant d'un capteur. Ce sont des exemples de réalisation possibles, pas des fonctions garanties par Meta. La différence est importante, l'annonce porte sur une boîte à outils et non sur une gamme de produits prêts à acheter. En tous les cas, affaire à suivre prochainement. On se retrouve très vite pour vous parler d'autres objets connectés.
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1: aujourd'hui, Ice Age Chronicle of the Earth, un récit de Jiro Taniguchi, publié en 2 volumes chez Kana en 2015. Dans un futur indéterminé, la Terre est en proie à une nouvelle ère glaciaire. Sur Nunatak, une île de l'Arctique, Tarpa est un site minier coincé dans une vallée encaissée entre de hautes montagnes enneigées et où travaillent une centaine d'ouvriers. Les

ascension périlleuse qui prend des allures de voyage initiatique. Avec ce récit fantastique, écologique et mystique, car une légende religieuse va faire du héros un sauveur de l'humanité, Taniguchi met la barre haute. Dommage que cet univers prometteur n'ait pu être développé qu'en 2 volumes, selon les contraintes de publication imposées au moment de sa parution japonaise en 1987. Mais le développement dramatique est parfaitement maîtrisé, et la richesse et le soin apportés au décor, tant naturel qu'industriel ou technologique, immergent immédiatement le lecteur dans cette fable d'anticipation où les influences de Moebius sont manifestes. C'était Ice Age Chronicle of the Earth, un récit de Jiro Taniguchi, publié en 2 volumes chez Kana en 2015, à recommander à partir de 15 ans.

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0: bienvenue.
1: Il est 20h.

0: こんばんは。
1: La météo pour ce dimanche 11 octobre, temps de saison, hein, plus nuageux au nord qu'au sud. Quelques ondées sont possibles près de la Manche. Les températures pour ce dimanche matin, 7 degrés pour Lille et Lyon, 8 degrés pour Strasbourg, 10 degrés pour Paris, 11 degrés à Brest, 12 à Cherbourg et Bordeaux, 14 degrés pour Biarritz, Toulouse, Nice et Marseille et 17 degrés pour Ajaccio. Et pour ce dimanche après-midi, comptez une quinzaine de degrés sur le nord de la France. Il fera 16 degrés dans la vallée du Rhône, 18 sur l'Occitanie, jusqu'à 20 degrés sur Bordeaux et 22 à Nice.
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0: Eh bien, bonjour et bienvenue sur Dragon Ball Cast numéro 72, hein, dit à la Belge, ça fait bien, où cette fois-ci nous parlerons d'un sujet un peu plus léger. Nous allons simplement, on va quand même un peu détailler, on va faire un top 3 de nos scènes préférées dans Dragon Ball, parce qu'en fait, on s'est remarqué qu'on ne l'a pas encore fait. On a fait il y a quelques temps, ça fait un peu longtemps maintenant. Nos pires moments, eh bien, on va faire notre meilleur moment. Que ce soit cette question d'identité, que ce soit dans l'anime ou dans le manga. Parce que bon, les supports sont différents, donc forcément les scènes ne sont pas forcément les mêmes. Ou en tout cas traitées mêmes. Et pour cela, parce que je ne vais pas faire ça tout seul, sinon je vais parler que de Gohan pendant 2 heures, ça n'intéressait personne. Nous avons l'illustre Mizumi, qui est plus connu pour sa passion pour Made in Abyss que Dragon Ball maintenant.
1: Salut tout le monde. En plus, je te coupe la parole. Ouais, non, j'aime bien aussi Dragon Ball. Made in Abyss, c'est très bien, mais j'aime bien Dragon Ball aussi quand même.
0: Incroyable, il aime Dragon Ball. Et aussi, nous avons aujourd'hui celui qui déteste les Saiyans par-dessus tout, Dr. Raichi.
2: Bonsoir.
0: Voilà, bonsoir. Je suppose que vous allez tous bien.
1: Ça va, et toi?
0: Ça va, il fait chaud, il fait beau, en tout cas faire chez moi.
1: Ah, le retour du printemps, c'est bien.
0: Oui, même si ça va retomber après, mais c'est pas grave. On va commencer ça. Je viens d'y penser, mais on peut juste dire... parce que bon, là on tourne au Japon, où nous sommes le 26 février. Et qu'est-ce qu'il y a eu le 26 février 1986 ?
1: Le début de Dragon Ball animé, je crois, en 86, ouais. Premier épisode de Dragon Ball. Ouais.
0: Tout à fait, monsieur Mizumi. Donc, ça fait les 35 ans de l'anime. Et donc, ça me fait dire que je suis plus vieux que l'anime, c'est scandaleux. D'un an seulement, mais quand même. Donc voilà, ce petite news sympathique. Bon anniversaire à cet anime qui il y a 35 ans, a commencé pour devenir quand même une légende, on va le dire, malgré peut-être sa finition un peu qui laisse parfois désirer, n'est-ce pas?
1: J'ai rien dit.
0: Oui, mais tu l'as pensé.
1: Oui,
0: tellement fort que je l'ai entendu.
1: Tu as ressenti mon ki des maléfiques, ça doit être ça.
0: Exactement. Si tu n'oublies plus, hein. Le Takao Maga Daimao. Donc voilà, ça c'est la petite news, les 35 ans. C'est vrai que quand tu y penses, ça fait quand même beaucoup de 35 ans pour beaucoup de trucs vachement cool. Cette année 86 est décidément quelque chose. Donc voilà, maintenant je pense qu'on pouvait passer rapidement au sujet du jour, qui sont donc nos scènes préférées. On a dit un top 3 parce que si on fait plus, je pense qu'on a pour 3 heures de podcast, c'est pas vraiment le but. Donc voilà, eh bien je propose que monsieur Mizumi vous commencez.
1: Bah, je vais les faire la troisième d'abord.
0: Tu fais graduellement.
1: Je fais graduellement, ouais, je garde le meilleur pour la fin, tant qu'à faire. Alors là, si tu veux, j'avais préparé un top 3 animé et un top 3 manga, mais puisque le support est libre, je pense que je vais choisir l'animé pour commencer. Et la troisième scène que je préfère, c'est l'arrivée des cyborgs 19 et 20. Ça doit être l'épisode 126 ou 127. C'est l'épisode des Bisawa, donc.
0: T'es un épisode très joli, donc.
1: Il est pas trop moche, ça va. Pour un épisode des Bisawa, qui est connu pour pas forcément faire que des beaux dessins, ou en tout cas une majorité de dessins qui sont très moyens, voire assez médiocres, et Bisawa, sur sa direction, reste assez discret. On remarque sur quelques passages, notamment quand Gohan fait des grimaces à bébé Trunks.
0: Oui, c'est ce que j'allais penser. Mais bon, en même temps, il se déforme. Donc
1: c'est pas une grimace. On le voit aussi pour Goku qui regarde Bulma à un moment donné. On voit ce menton très creusé. Là, on dirait les frères Bogdanov, c'est pas terrible. Mais voilà, sinon, Ebisawa, ça remarque pas trop. On a du très beau Toshiyuki Kanno dedans, à une époque où je l'apprécie encore, parce qu'après, je trouve qu'il a... Il adopte un style graphique qui me plaît moins. Mais pour l'épisode en lui-même, je trouve qu'on démarre avec quelque chose qui me plaît beaucoup. L'envolée de Goku, Piccolo et Gohan en direction de l'île d'Amembo. Donc l'île où vont débarquer les deux robots, les deux cyborgs. Déjà, on sent une ambiance assez tendue. On parle de la mort de Piccolo. On parle. Alors là, je ne vais pas vous faire tout l'épisode, mais déjà, on nous prépare leur arrivée. On nous la tease en nous montrant que si Piccolo disparaît, les Dragon Ball disparaissent aussi. Et là, bah, ça peut être la fin de tout le monde, quoi. Il n'y aura pas de deuxième chance, pas de Dragon Ball pour ressusciter de potentielles victimes, ou pour reconstruire la Terre si elle est détruite. Enfin, il n'y a rien de tout ça s'il se fait tuer. Donc déjà, on nous met un peu comment dire, on nous met un petit peu on nous présente le danger, les risques. Trunks avait quand même fait un teasing des cyborgs qui était monstrueux, hein. Il annonçait que tout le monde allait mourir. Et ils mettent du temps à arriver dans cet épisode. Et moi, ce qui me fascine, c'est ce côté très humain. Ils ont une apparence assez humaine, finalement. Alors, c'est vrai que ces 19 ressemblent un
0: Enfin,
1: peu à
0: 19 moyens quand même, hein.
1: Ouais, il ressemble à une. Ouais, mais regarde, Chiozu, il est humain. Et pourtant, il a la même tronche en version obèse, hein.
0: C'est vrai qu'en fait, ça semble, c'est le père
1: C'est
0: de
1: le fils,
0: perdu, en fait.
1: C'est le père de Seiju Chiozu, voilà. Mais pourquoi tu crois qu'il a un casque avec une pointe? C'est pour cacher son cheveu, tu vois, le fameux cheveu de Chiozu.
0: Effectivement.
1: Mais oui, cet épisode me plaît beaucoup, et notamment leur arrivée, même dans Kai, j'ai envie de dire, leur arrivée, la musique, je la trouve très stylée, quand ils apparaissent comme ça, après avoir explosé la voiture volante là, de Yajirobe, la musique dans Kai est géniale, je la préfère peut-être même dans Kai, pour ce passage-là. Et j'aime beaucoup l'ambiance, j'aime beaucoup leur arrivée très... très discrète, c'est pas des explosions partout, c'est pas une destruction tout de suite, ils se baladent parmi les terriens et l'hécatombe commence petit à petit, ils en butent quelques-uns sur leur passage, Yamcha commence à les chercher et là l'ambiance est très tendue, j'aime beaucoup les musiques qui sont jouées à ce moment-là, elles créent une certaine forme de... elles suscitent la méfiance, l'appréhension, mais elles sont pas dans l'exagération, ça reste des musiques assez... ça va pas dans les extrêmes, il n'y a pas de climax dans ces mélodies. Qui pousse la tension à son paroxysme. Ça reste relativement calme, mais c'est donc une crainte intérieure que ça me suscite. Et puis ces visages relativement humains, c'est des humanoïdes, quoi. Deux bras, deux jambes, une tête, un cou, enfin, ils sont construits comme des humains. Et comme des humains de Dragon Ball, en tout cas.
0: Oui, bah, ça reste pas non plus un truc super.
1: C'est pas Cell, c'est pas Frieza, c'est pas Cold, c'est pas des monstres, c'est pas Yakon, c'est pas Puipui, c'est pas des créatures.
0: Tu vas pas nous faire tous les monstres, hein.
1: Voilà. Ouais, je peux faire Misokatsune aussi du film 2, bref.
0: Tu vas nous sauter tous les dragons à l'effet de DBGT aussi, tout dire.
1: Non, je connais pas tous leurs noms. Et du coup.
0: Si, c'est 1 étoile, 2 étoiles, 3 étoiles, 4 étoiles.
1: Ouais, ça en français, mais.
0: Et on sait que donc, du coup que Omega Sharon, hein, attention,
1: ah putain, quelle horreur.
0: Mais c'est lui qui a le mieux coté parce qu'il a 7 étoiles.
1: Voilà.
0: Et plus que les 5 étoiles de Dubaï.
1: Oh,
0: partons du méga. Continue.
1: Ravagé, putain. Mais du coup, ouais, j'aime bien leur apparition. J'aime bien la manière dont Yamcha essaie quand même de faire quelque chose avant de contacter les autres. Il essaie de s'interposer. Tout de suite, il essaie d'augmenter son ki, mais Gero lui absorbe son énergie. Enfin, ouais, une apparition fracassante, clairement.
0: Yamcha est
1: ouais, Yamcha se fait rect. Et je trouve que, contrairement à ce que dira une partie de la fanbase, bah, c'est pas une humiliation pour Yamcha parce que il a fait front quand même. Il s'est entraîné.
0: Bah,
1: bon,
0: j'avoue que c'est moins, c'est quand même petit bon. On peut exagérer sur sa mort face au Cyberman, mais c'est... Ouais, t'as raison, je dirais pas que c'est vraiment humiliant, mais c'est plus... Enfin, quand tu vois, là, quand il est mort face au Cyberman, bon, c'est un Cyberman, déjà, c'est pas très fort. Alors, t'as une petite explosion toute moisie avec une petite patte qui reste, ça fait vraiment... Enfin, je sais pas, t'es...
1: Ah, moi, je trouve que, au contraire...
0: C'est dramatique, mais en même temps, tu te dis, oh, putain, il s'est fait buter par un Cyberman. Mais t'as raison, c'est vrai que... Même si Yamcha, ils vont encore dire oui, il s'est encore fait buter en premier, mais en même temps, le gars, il a pas de chance, il quand même tombe sur les. On savait pas à l'époque, mais c'est pas les poses de l'arc, mais c'est quand même. Ils sont quand même très puissants, quoi.
1: Bah, il nécessite un Super Saiyan, hein, donc.
0: Voilà, donc bon, Yamcha, je suis désolé, même s'il s'était entraîné toute sa vie, il aurait pu rien faire, de toute façon. Et donc, ça permet en fait aussi de mettre le stress, quoi, parce que bon, même si Yamcha, il est. C'est pas le gars le plus fort de toute la team, mais bon, quand tu remets ça par rapport aux humains classiques, il est quand même largement au-dessus, quoi, donc ça mêle en...
1: Bah, il est largement au-dessus du niveau d'un Saiyan basse classe, hein.
0: Ah oui.
1: Un Saiyan basse classe comme Raditz, c'est 1200 unités. Raditz, le Saibaiman qui a défoncé Yamcha, pour reprendre cet exemple, Yamcha, il l'a massacré, ce Saibaman. C'est un combat à sens unique. Yamcha ne prend aucun coup. Il lui met une tannée terrible. L'autre le prend en revers, mais c'est tout. Il aurait pas eu ça, il gagnait son combat. Donc, sur un truc où il est passé, où il est passé de beaucoup moins fort que Goku à beaucoup plus fort qu'il ne l'était, que Goku ne l'était à la sortie du Tenkaichi Budokai. C'est-à-dire qu'il est passé d'un niveau de terrien très fort à un niveau plus fort qu'un Saiyan, basse classe. À ce niveau-là, à ce moment-là. Bon, bah, contre Dr. Gero, même s'il a fait beaucoup de progrès.
0: Voilà, malheureusement, il ne peut pas faire grand-chose. Ça, c'est vrai que.
1: Ah, impossible, impossible, impossible. Donc.
0: Il fallait bien être victime.
1: Il fallait bien être
0: victime. Dans le sens. Il fallait bien quelqu'un qui fasse le jeu.
1: Bah, en termes de construction scénaristique, oui, Yamcha sert à dépeindre la violence des deux cyborgs.
0: Exactement.
1: Petite différence entre le manga et l'anime, Dr. Gero, à un moment donné, il sort un type de sa voiture en lui faisant traverser le toit en le prenant par le cou.
0: Oui,
1: dans le manga, le type se fait décapiter littéralement par Dr. Gero, tandis que dans l'anime, il est étranglé, une fille, une citadine la passe et se met à hurler. Yamcha entend le cri et du coup Dr. Gero repère le kid Yamcha avec son radar et il s'écarte pour pas se faire repérer, pensant que c'est Goku d'ailleurs. Donc Yamcha fait quand même pas mal de progrès.
0: Non, ça c'est clair, malheureusement c'est tombé sur lui quoi. Je suis sûr que ça aurait été Tenshinhan qui aurait tombé sur Dr. Gero, il aurait subi le même sort.
1: Ah oui, je pense aussi.
0: Même avec ses trois yeux.
1: Je pense que les seuls qui auraient pu tenir, c'est Goku, et encore il commençait à tomber malade. C'est Goku, Piccolo ou Vegeta, et encore Vegeta n'était pas dans le parage.
0: Voilà, tout à fait. Donc,
1: De toute façon, Piccolo le dit, n'affrontez pas le cyborg quand Gero s'enfuit après avoir
0: vu. Il dit à
1: Gohan, à Tenshinhan et à Kuririn, si vous le voyez, ne l'affrontez pas seul, prévenez ou moi ou Vegeta.
0: D'accord, parce qu'on sait bien que malheureusement voilà. Gohan était encore prêt.
1: J'aime beaucoup aussi l'attitude de C-19, ce regard complètement vide, ses yeux d'un bleu turquoise glaçant. Quand il regarde le type qui lui parle, il vous l'avez vu, vous aussi exploser la voiture volante. Vous l'avez vu, il ne dit pas un mot, il bousille le crâne. Waouh. Moi, tout ça, quand j'étais petit, ça m'avait beaucoup impressionné. Et ça, pas dire que ça continue de beaucoup m'impressionner, mais j'en garde les souvenirs que j'ai ressentis au premier visionnage. Ces deux cyborgs ne m'avaient pas terrifié, mais m'avaient beaucoup impressionné en tout cas.
0: Ouais, je suis d'accord, mais c'est vrai que, pour terminer comme ça, c'est peut-être pas vraiment les cyborgs en eux-mêmes, mais c'est plutôt l'ambiance que, je vais parler de l'anime comme d'habitude, parce que, le manga je connais moins, c'est surtout l'ambiance qu'avait posé l'anime sur cet épisode, c'était assez, c'était assez incroyable, je trouvais vraiment, t'as vraiment un truc, avec les musiques inquiétantes, même la mise en scène aussi, parce que on retrouve pas les cyborgs tout de suite, ils ont pas de ki. D'ailleurs, une pensée très intelligente de Gohan, d'ailleurs, ils ont pas de ki, donc je ne sais pas les trouver, donc il faut les chercher manuellement, entre guillemets, donc visuellement plutôt, donc c'est compliqué et tout. Et il y a vraiment une mise en scène qui est pesante, donc tu vois, t'es pas rassuré, c'est un peu comme dans les films d'horreur, donc dès qu'il passe un coin de rue, t'as l'impression qu'il y a peut-être les cyborgs qui vont te sauter dessus. Et ça, franchement, je trouvais cette construction vraiment très bien faite, et c'est ça qui... Bon, ça fait pas partie de m'être préféré, mais je trouve ce moment vraiment
1: très inquiétant. Il est très inquiétant. Très et tu soulèves deux points, effectivement, on ne peut que les voir, on ne peut pas ressentir leur ki, et ils peuvent être n'importe où, ils se dissimulent parmi la population. Et on ne sait pas à quoi ils ressemblent.
0: Parce que Trunks l'a pas dit, c'est malin.
1: D'ailleurs, très très joli, Yamcha, qui était déjà le pote de Goku à l'époque où Goku a affronté a anéanti le quartier général du ruban rouge, du Red Ribbon. Yamcha avait repéré sur les uniformes de C-19 et C-20 le petit RR, le petit ruban rouge qu'ils ont sur leur vêtements, et c'est là où c'est ce qui lui permet de les reconnaître. Et Dr. Gero dit...
0: Bien vu, ça.
1: À un moment donné, Yamcha demande « Vous avez vu ceux qui ont fait ça à ces citoyens, là ?» Et d'un seul coup, t'as Yamcha qui voit le RR sur le front de Gero, là, sur le casque, enfin pas le casque, le chapeau, je sais pas qu'on appelle ça, l'espèce de truc.
0: Le chapeau métallique, là.
1: Oui. Ouais, ce truc qu'il a sur la tête. Et là, d'un seul coup, il dit, mais vous ne seriez pas. Et là, d'un seul coup, Gero répond, si, c'est nous.
0: C'est bien ça.
1: Et ça tombe comme le couperet, tu sais, de la guillotine, tu dis, ok, c'est bon, il va se faire démonter. Tu vois.
0: Et il s'est fait démonter.
1: Et il s'est fait démonter. D'ailleurs, Dragon Ball voit un personnage principal se faire empaler comme ça, Il est là, après, il est là, il gît dans son sang par terre, avec les yeux révulsés. Putain, c'est l'épisode d'après, du coup, quand Kulilin commence à le porter pour l'emmener manger un senzu, là. Mais, putain, lui, c'est Taxi Senzu. Le mec, c'est un taxi, et c'est distributeur de senzu. Putain, la vache.
0: D'ailleurs, dans Dragon Ball à Bridget, donc le début en retard, ils l'ont appelé Senzubin, hein, parce que...
1: Normal. Du coup, pour pas trop diverger, parce qu'il y a quand même pas mal de choses à dire, quelqu'un veut continuer avec sa troisième scène préférée, ou...
0: Ouais, à la limite, Docteur Rachid, ta troisième hein.
2: Ah bah, si tu veux, ouais, on peut continuer comme ça.
0: C'est vrai qu'à la limite, hein, c'est un peu original, c'est une bonne idée.
2: Ouais, alors... J'ai quand même une scène originale parce que bon, on va parler bien sûr des combats, etc. Mais il y a quand même une scène que j'adore et avec un personnage que tout le monde adore aussi, c'est Kame Sennin.
0: Ah oui,
2: je sais pas si vous êtes d'accord, mais Kame Sennin, c'est un des meilleurs personnages pour moi.
1: Je suis d'accord.
2: Et il y a une scène que j'adore, c'est dans l'épisode 47, je crois, de Dragon Ball. Ou 48, je sais plus, enfin dans la saga du ruban rouge en fait. Mm-hmm. Et c'est quand comment il s'appelle, Blue attache Kame Sennin, Bulma, etc. avec la corde et qu'il utilise sa technique, tu vois, pour paralyser la corde.
1: Ah, la télékinésie, en fait. Ouais.
2: Voilà. Et il y a une scène à ce moment-là. Où Blue il s'en va avec les Dragon Ball, etc. Et puis je crois qu'il va rejoindre le quartier du ruban rouge. En attendant, il y a Kame Sennin, Bulma, etc. Ils restent attachés, tu vois. Et t'as Kame Sennin, il arrive, il fait attendez les mecs, bougez pas, je vais essayer une nouvelle technique. Et à ce moment-là, il lâche un vieux paix, tu vois.
1: C'est typique Dragon Ball 2.
2: Mais oui, c'est tellement l'humour Toriyama et tout que... Enfin, cette scène-là, tu l'avais pas dans le manga, en fait. Et la première fois que j'ai vu ça, j'étais mort de rire, quoi. J'ai fait... Putain, mais... Ouais, en plus, je l'avais vu en français. Et c'était vraiment le truc... Attendez, je vais essayer de trouver une nouvelle technique et tout. Et puis non, il lâche un vieux paix, quoi.
0: Je suis sûr que en plus, ça a été distrait par une vieille fumée.
2: Non, mais t'entends un vieux tut.
1: Ouais, le vieux truc discret, je me rappelle très bien du son. Et en plus, on avait l'excellent Pierre Trabeau qui doublait dans la VF Kame Sennin et Blue. Et Blue, c'était lui qui faisait Blue aussi.
2: Oui.
1: Et Pierre Trabeau qui est mon comédien de Dragon Ball, des premiers doublages, soit Dragon Ball et Dragon Ball Z, mon comédien français préféré en doublage. Et ouais, je le trouvais très très bon pour les deux rôles. Beaucoup, petite parenthèse, comme ça aussi, avec la souris, quand t'as Blue qui pète les plombs, là, même la VF est géniale. La VO est excellente, mais la VF est incroyable aussi à ce moment-là. Je vous invite à réécouter le passage où la petite souris sauve Goku, comme ça, quand Blue a le fusil à pompe braqué sur Goku et que t'as une souris qui débarque. La VF est excellente, la VO est excellente. D'ailleurs, c'est le seiyuu de Piccolo aussi, c'est Toshio Furukawa sur la VO pour Blue. Mais ouais, c'est très très drôle dans les deux versions. Mais voilà, ouais, je te laisse.
2: De toute façon, après, il n'y a pas énormément de plus que ça. Hein. Bon, après, Kame Sennin, bon, il y a énormément de scènes que j'adore, notamment la fameuse Gripal dans le manga, enfin, qu'on voit justement dans le manga. Je sais même plus si ça a été repris dans l'anime. Il me semble que si ça a été repris dans l'anime aussi.
1: Oui.
2: Ouais. Et ouais, ça c'est pareil, c'est une autre scène avec Kame Sennin qui avait marqué dans le manga plus que dans l'anime.
1: Là, pareil.
2: Et
1: petite parenthèse,
0: c'est petite, hein, parce que.
1: Non, mais c'est pas ça, expliquer le Gripal, ce que c'est quand tu as Piccolo Daimao qui commence à rechercher les participants du Tenkaichi Budokai pour les éliminer les uns après les autres. Tu as Kame Sennin qui est très pensif, on voit pas ses yeux derrière ses lunettes de soleil, les sourcils froncés, comme ça, le regard très fermé, très sérieux. Après tout, ses deux élèves sont peut-être morts, en tout cas, lui, il le suppose. Goku, Kulilin, Tenshinhan est parti, enfin... Non, il avait que Tenshinhan à ce moment-là, il avait que... Et ils sont tous là en train de réfléchir, merde, comment on va faire et tout, et d'un seul coup, il y a Kame Sennin qui regarde Bulma, enfin, on suppose qu'il regarde Bulma, et il fait Gripal. Et Yamcha lui dit, c'est une nouvelle technique, vous avez trouvé une nouvelle attaque, un nouveau truc, et non, c'est la couleur de la culotte de Bulma.
0: Non, c'est toujours Kame Sennin, toujours pour dire une connerie.
2: Mais je sais pas si dans la Perfect Edition ça a été changé, il me semble.
1: Non, c'est... Alors, il dit peut-être pas Gripal, il dit peut-être Gris-Souris ou je sais pas
2: quoi. Ouais, un truc comme ça, ouais.
1: Mais en tout cas, c'est là, toujours le... il est toujours question de la, de la couleur de,
2: oui,
1: de la culotte.
2: Ça.
0: C'est bien, ça. Sans rire.
2: Bien. Et c'est un humour que, justement, tu récupères bien plus tard dans DBZ, dans les épisodes de Majin Buu, où t'as... Où t'as le fameux versus numéro 18 Kame Sennin, quoi. C'est...
1: Ah oui.
2: Pendant deux épisodes, je crois, il subit.
1: Ouais, toute la hargne de C18.
2: Ouais, voilà.
1: Qu'il a essayé de ploter misérablement. Bien entendu, il s'est raté.
0: Et il s'est fait misérablement faire.
1: Voilà, elle lui prend la tête, comme ça, elle lui tourne la tête, elle le jette contre la.
2: Elle lui brise la nuque, crac.
0: Ah oui, non, c'est le pauvre.
1: Et ce qui est très drôle, c'est que c'est une colère intérieure pour C18. C'est pour ça que je l'aime bien, elle. C'est pas la harpie qui va se mettre à hurler très fort et à faire beaucoup de bruit. Non, elle, c'est très intérieur. Par contre, elle passe à l'attaque tout de suite.
0: Ce que j'allais dire, elle passe aux actes. Elle dit rien, mais elle passe aux actes. Alors, du coup, Kame Sennin, il a pris. Mais...
1: Moi, j'aime beaucoup aussi, je crois qu'elle donne Maron à tenir à Videl, puisqu'à ce moment-là, elle a sa petite dans les bras. Et elle donne le bébé à Videl pour casser la gueule à Kame Sennin, je crois.
2: Oui.
1: Mais elle le donne très lentement, très calmement. C'est pas un truc. Elle s'empresse pas, elle prend son temps, elle sait que de toute façon, tu vas manger, tu vois.
0: Oui, c'est très bien.
1: Ce n'est que deux secondes plus tard, tu vois, c'est pas grave.
3: Et ce qui est marrant, c'est justement dans l'épisode d'après, où justement ils sont à la recherche des Dragon Ball, il y a, tu sais, ils sont tous sous l'eau, et, etc. Ils trouvent pas, il y a une espèce de créature sous-marine, etc. Et puis Kame Sennin, il est sur un piton rocheux avec numéro 18 juste derrière, et elle lui lance un regard, genre, vas-y, tu vois, plonge.
1: Allez,
3: le mec, il regarde. Allez,
0: vas-y,
2: il fait semblant de tousser pour faire genre, non, mais je vais pas y aller, je suis malade.
1: Je suis une vieille personne.
2: Elle lui envoie un vieux kick dans la gueule, se retrouve dans l'eau, et en plus, il lâche encore un vieux père.
1: Oui. il se pince le nez, il pète sur le... Bah d'ailleurs, c'est lui qui permet d'obtenir la Dragon Ball.
2: Oui.
1: Il pète sur le dragon qui tousse et qui va vomir ou cracher la Dragon Ball que Kame Sennin va prendre dans la gueule, qui plus est.
2: Oui, aussi, ouais.
1: Ouais, ce sont des fillers très intéressants. Il y en a
0: parfois. D'ailleurs, on a fait tout un podcast sur les fillers. C'était passionnant.
2: Mais c'est important, l'humour, en fait, dans Dragon Ball. Je pense que c'est plus important que les combats, etc. Parce que c'est...
1: Bah, c'est-à-dire que rallonger des combats qui sont déjà parfois suffisants, en tout cas, moi, c'est mon point de vue dans le manga, pas besoin d'en faire beaucoup, tu vois, tu peux être expéditif, enfin, sans être expéditif, tu peux être efficace, tu vois, et faire des combats d'une durée moyenne, et rajouter comme ça du gag ou des petites aventures, dans l'espoir que ce soit cohérent, en tout cas. Je trouve ça intéressant. De ces petits rajouts-là, je les trouve intéressants. Bah, dispensable, mais intéressant.
0: Bah, c'est comme le filler, hein. c'est dispensable, mais c'est...
1: C'est ça.
2: C'est comme c'est le filler avec Tao Pai Pai, qui reçoit le fameux Kintan noir de Maître Karine, et qui redescend, etc., vers Goku, et puis d'un seul coup, t'as Karine, il désactive le nuage, et il se casse la gueule, mais comme une grosse merde, quoi.
1: Il promet de remonter, lui casser la gueule au chat, mais il ne le fait jamais, parce qu'il se fait désintégrer la gueule avant.
0: Quoi, il revient pas avant Dragon Ball Z, de se faire casser la gueule par Gohan.
1: Ouais, d'ailleurs, c'est dommage, ils ont changé son seiyuu dans Z, ce n'est plus le seiyuu du Dr Eggman dans Sonic, qui est Otsuka, je sais plus son prénom. Je sais que son nom de famille c'est Otsuka, mais je sais plus son prénom.
0: Je sais pas non plus.
1: Mais
2: c'est pas Akio Otsuka.
1: Si, Akio Otsuka, c'est ça.
2: Qui faisait Solid Snake dans Metal Gear, etc.
1: Ah, c'est peut-être son fils Akio, mais genre je vérifierai ce qui est. Akio Otsuka fait aussi du doublage, et c'est son fils. Et en tout cas, paix à son âme, il nous a quittés, mais j'aimais bien, et ils l'ont remplacé dans Z, alors que je crois qu'il est encore vivant, et ils ont mis le seiyuu de mémoire de Barta. Kishino, je crois, son nom de famille. J'ai plus le prénom non plus. Daisuke Kishino, je crois que c'est ça. J'ai des souvenirs des seiyuu, mais pas de tous. 80%, mais pas, c'est sûr. Je peux pas faire mieux. Mais.
0: Ah là, quand même, tu me déçois.
1: Ouais, ça fait des années que j'ai pas regardé un épisode complet.
0: Je suis sûr que tu connais tous les seiyuu, même des personnages super tertiaires de Winnie the Beast, mais par contre.
1: Non, bah, contrairement à ce que
0: par
1: tu
0: Par contre, t'as oublié le seiyuu de Goku, je parie. Hein. Tu sais plus qui c'est, quoi.
1: C'est le Goku. Ah non, je crois que c'est Shunshi Mail, un truc comme ça, non?
0: Non, c'est trop.
1: Allez, c'est bref. Pour les fans de la version américaine. Mais du coup,
0: Je pense que
1: on va passer à toi.
0: On va passer à moi, du coup. Hein.
1: Oui. Alors tu vois, c'est toi qui présente le podcast, mais c'est moi qui anime. C'est terrible, ça. Vas-y, à toi.
0: Bah oui, bah il faut un peu que non, partage le travail aussi.
1: Oh là là, quel binôme.
0: On est les meilleurs. Hein.
1: Oui. Moi, après. Mais vas-y.
0: Ouais.
1: On t'attend.
0: Donc pour le troisième, hein, puisqu'on on fait dans ce sens-là. Bon, forcément, moi, ça va être à Top Gohan, hein, parce que bon, on ne change pas ses habitudes de fanboy. Et
1: même
0: pas
1: que... de Goten, non.
0: Ouais, mais en problème, c'est un top 3, donc du coup, si c'était un top 10, il y aurait moyen, mais...
1: Bah, vas-y, alors un top Gohan, etc.
0: Mais bon, malheureusement, ceux qui veulent la diversité, chez moi, c'est raté, hein, mais bon. Mais je pense que le top 3, je suis pas sûr que vous allez voir venir, quand même. Parce qu'en fait, pendant que vous discutez, parce que en fait, je sais que j'en avais deux, mais le troisième, je dis, ouais, qu'est-ce que je vais faire, parce qu'il y en a beaucoup, en fait. Et en fait, je pense que honnêtement, en réfléchissant bien, c'est un truc un peu, en gros, un filler. Oh, non, c'est peut-être pas un filler. Ah si, s'il en est un. Genre vraiment. Bon, ça fait partie des fillers de la survie de Gohan dans le désert. Bon, c'est une série de fillers que j'aime beaucoup. Mais donc on passe, je sais pas moi, 5-6 épisodes à voir toutes les aventures de Gohan dans le désert, chez les orphelins, les tornades, à jouer avec un tigre à dents de sabre ou un dinosaure. Ça dans le but de rentrer chez lui. Et quand il y arrive... C'est ça que je trouve très beau, c'est qu'il regarde sa maison avec intensité, parce qu'il est genre à 15 mètres, hein, il fait 3 pas de plus et il est chez lui. Quoi. Mais bon.
1: Il fait des grands pas alors. Des grands
0: oui,
1: pas.
0: Bah c'est normal. Hein, c'est,
1: il fait des pas de 5 mètres. Il fait des pas de 5 mètres.
0: En même temps,
1: c'est des grands pas de 5 mètres.
0: Bah, il a après volé, donc du coup il peut faire des.
1: Non, il s'est pas encore volé là.
0: Ah si, on va dire que oui.
3: Vas-y. Ah non, tu te vois pas voler avant
0: oui,
3: longtemps,
0: oui,
3: avant que Goku soit là en fait.
1: C'est ça.
0: C'est vrai. Mais bon, je suppose qu'il a pris avant, mais c'est vrai qu'il a pas encore eu l'entraînement de Piccolo, donc effectivement, ça marche pas. Mais bon, disons pour le fun. Hein. Et sur moi, je trouve cette scène vraiment très belle, parce qu'en même temps, ça montre un accomplissement de Gohan. Hein. Bon, au départ, c'est un pleurnichard qui a peur de tout. Le gars, il passe... bon, c'est un filler, mais bon, il passe les 5 épisodes à essayer de rentrer chez lui. Et c'est seulement au moment où il voit sa maison, là, d'un coup, il se remémore un peu toutes ses aventures, et puis, bon, ce qui va se passer aussi. Et il fait le choix lui-même de faire demi-tour, et donc de retrouver Piccolo, et là, l'entraînement qui va suivre, où il va prendre très cher. Et je sais pas, c'est ce moment où il fixe sa maison d'une manière un peu triste. Et on voit qu'il hésite un peu, encore un peu, tout ça. Je trouve ça vraiment, c'est très très beau. Bon, je trouve que l'anime a fait ça fort bien. En le présentant aussi avec une petite musique qui va bien avec. Voilà, je pense qu'en numéro 3, je mettrais celle-là parce que ça m'avait vraiment ému. Sur le moment, parce que déjà j'aimais beaucoup cette série de fillers, et je trouve que c'est bien conclu là-dedans. Et après, on sait qu'il bon, va faire l'entraînement. Mais voilà, j'aime bien cette petite scène. C'est peut-être pas non plus le truc le plus badass du monde, mais on s'en fout. Je trouve que ça montre c'est encore un filler qui peut être certes dispensable, mais en même temps, ça montre vraiment. Tout l'accomplissement de ses aventures qu'il a eu pendant les derniers épisodes. Et Toei a bien fait ça. Bon, c'était dans une suite logique parce qu'on sait très bien ce qui va se passer après, mais ils n'ont pas toujours été très inspirés. Et là, je trouve qu'ils ont, fait ça, ils ont bien fait ça. Donc voilà.
1: Du coup, je vais passer à mon numéro 2.
0: C'est ce que j'allais dire, effectivement.
1: Qui est cette fois à nouveau une scène de l'anime. Parce que mon choix initial, c'était. Une scène du manga, et je pensais à Piccolo quand Piccolo Daimao, quand il est évoqué par Kame Sennin, mais j'en ai parlé dans le podcast consacré à Piccolo Daimao, cette le moment où Kame Sennin va parler de Piccolo Daimao, du sacrifice de Mutai, tout ça. À la base, c'était ça, mon deuxième. Mais ça, c'est plus pour le manga. Du coup, je vais prendre une scène de l'anime, parce que j'ai déjà parlé un peu, tu sais, avec le fait que les cyborgs arrivent, l'ambiance un peu pesante, inquiétante et tout ça. C'est ce qu'on retrouve avec Kame Sennin, cette inquiétude, cette appréhension d'un nouvel ennemi. Et ce serait redondant que de citer les mêmes raisons, parce que j'aime bien quand on s'inquiète un peu dans une œuvre, quand on a ce sentiment de méfiance à l'égard d'un nouvel antagoniste. Donc je vais prendre un autre truc, c'est le sacrifice de Piccolo contre Nappa dans le début de l'épisode 28 de mémoire de Dragon Ball Z, donc l'anime. C'est une séquence de... comment il s'appelle Higuchi qui fait ça. Je croyais avoir dans ma tête du Takeo Hide, mais il arrive plus tard sur l'épisode. Donc c'est bien Hisashi Higuchi qui avait animé aussi le Sokedan de Yamcha, qui est peut-être ma séquence en animation préférée. Je parle que de l'animation de Dragon Ball premier du nom, en termes d'animation pure. Et Higuchi, ouais, j'aime son style graphique et j'aime le parti pris d'animer le début de l'épisode quasi en noir et blanc pour l'approche de l'attaque de Nappa. J'aime ce... C'est fluide, ça s'enchaîne rapidement. C'est une séquence de, allez, 40 secondes, 50 secondes peut-être.
0: Explosion. Oui, ça dure pas très très longtemps. Hein. Enfin, l'anime, ça dure un peu plus longtemps, mais...
1: Dans l'anime, tu confonds avec la fin de l'épisode, avec la séquence des Bisawa, qui je trouve dégueulasse et trop longue, avec cet effet de slow motion à la insupportable. Je déteste le slow motion, déjà, ça m'énerve. J'y crois jamais. Ou alors, il faut vraiment que ce soit fait avec parcimonie et habileté. Et là, c'est des tartines de slow motion sur des tartines de slow motion. C'est une tartine à la tartine, tu vois.
2: T'as aimé Matrix, du coup.
1: Ouais, non, Matrix, c'est un film. Mais là, dans un animé, c'est... Ah, souvent, ça rend mal, surtout dans les animés anciens, où je trouve que c'est surfait. Ils veulent faire croire que c'est stylé, et en fait, non, Piccolo court à deux à l'heure, à aucun putain de moment, il a le temps, à aucun putain de moment, l'attaque, elle arrive très vite sur Gohan, hein. Ils sont à 10 mètres à tout casser, hein, Gohan et Nappa, hein, tu vois, ils sont à 10 mètres l'un de l'autre. C'est-à-dire qu'il a le temps de se refaire tout le flashback de son année passée avec Gohan pendant qu'il court. Arrête! S'il vous plaît, voilà, soyez efficace, faites comme Higuchi, il court, il se mange l'attaque, il tombe, Gohan chiale, il crève. Point. Non mais... non mais voilà, c'est pas expéditif, c'est ce qu'il faut et on y croit parce que tu vois, il y a plusieurs plans de Piccolo qui crie, qui court, etc. pour s'interposer, Nappa qui crie avec son attaque machin, tu vois, ce côté un peu, il se renvoie un peu la balle, tu sais, celui qui attaque, celui qui va recevoir, qui va protéger machin, tu vois, des différents angles de caméra, tout ça, ça prend quand même quelques secondes le temps qu'il arrive, mais t'y crois plus qu'avec un giga slow motion, avec en plus des flashbacks dedans, plus encore du slow motion. Ah non. Non, j'aime pas la fin de l'épisode 27, je crois que c'est 27, l'épisode des Bisawa. En plus, c'est Bisawa, putain. C'est vilain. En plus, c'est des giga gros plans avec ces gueules-là. Désolé, j'aime pas. Mais l'épisode 28, le début, je le trouve génial. Les dessins sont très beaux, la musique, elle te met dans l'ambiance. C'est une musique assez utilisée dans l'arc Saiyan en plus, musique d'action, dynamique, avec l'enchaînement comme ça de cut, c'est-à-dire à chaque fois que l'image coupe pour passer à un plan, un autre plan, etc. Ouais, c'est bien découpé, c'est fluide. Si t'as pas vu l'épisode précédent, tu te demandes ce qui va se passer. Est-ce que Piccolo va se manger l'attaque? Est-ce que il va arriver à temps? Est-ce que c'est pas Gohan qui va manger, etc.
0: Il y a Gohan qui mange. Pardon, excusez-moi.
1: C'est désespérant, putain. Non, parce que, bon, je sais pas s'il y a des japonisants ou pas qui nous écoutent, mais Gohan, c'est aussi à table. Tu sais, Gohan Yo, viens manger, quoi. En gros, c'est l'heure du repas, tu vois. C'est ça que ça veut dire.
0: Oui, d'ailleurs, c'est dans...
1: Le premier film avec Garrick Jr.
0: Ou l'extermination des Saiyans avec Dr. Raichi. Il y a un moment, je crois que c'est soit au début ou à la fin, il y a Gishishi qui dit Gohan Yo, Gohan Ya, ou un truc de genre, c'est Gohan vient manger, mais du coup, il y a
1: Gohan Chan, Gohan Yo. Gohan Chan, Gohan Yo. Bah, elle le fait dans le premier film Dragon Ball avec Garrick Jr. Dragon Ball Z avec Garrick Jr. Gohan Chan, Gohan Yo.
0: C'est trop cocasse.
1: C'est le but du nom du perso. Ça nous fait le même esprit, le même truc que granola. Pour nous qui comprenons ce que ça veut dire, on pense au gâteau, alors que bon, c'est plus la céréale, tu vois. Et pour eux, bah en fait, quasiment tous les noms des persos, bah ça leur fait cet effet de comprendre ce que ça veut dire, tu vois. Puisque ouais. c'est des jeux de mots dans leur langue. Nous, nous c'est exotique, donc on comprend pas forcément le jeu de mots, parce que c'est pas notre langue, tu vois. Mais voilà, bref, c'est un autre truc. Du coup, ouais, le sacrifice de Piccolo, je l'aime bien. Alors, je dirais que la séquence qui me plaît le plus, ben, c'est du début de l'épisode, c'est-à-dire juste après le titre, quoi, résumé, titre, machin. C'est-à-dire quand Nappa lance son attaque, jusqu'au moment où Piccolo clams, en fait, où il ferme les yeux, il tombe, et j'aime bien aussi le... Enfin, il tombe, tête qui les muscles lâchent et la tête tape le sol, quoi. Paf, il crève, quoi.
0: Donc il meurt pas comme Marion Cotillard, ça va, quoi.
1: J'y pensais. et du coup, il clame. Et après, j'aime bien aussi l'essayer, que ce soit Takeshi Ono, donc Dieu, ou Tokunishio, Mr. Popo, ils sont morts tous les deux en plus. Pauvre Seiyu. Et j'aime bien aussi. Comment il dit Dieu, je crois qu'il dit. Mister Popo, je compte sur toi pour la suite, quoi, en gros. Et parce qu'il sait qu'il va s'éteindre. Et le Kamisama hurlé par Tokunishio, donc le CEO de Mister Popo, je le trouve déchirant aussi. J'aime beaucoup cette scène. Même Gohan, en fait, quand il prend conscience que Piccolo est mort. Bon, Masenko, je m'en fous un peu. Mais je m'en fous un peu. Je veux dire, c'est pas ce qui me touche le plus, tu vois. C'est plus
0: le. Ça a plus touché Nappa. Hein.
1: Non, mais même pas, tu vois. Et ça n'a pas touché Nappa. et du coup, tu me fais une blague avec Gohan, tu fais une blague avec Nappa.
0: Ah, j'ai bien joué, bien joué.
1: Ah, tu vois, je t'envoie la balle. Et c'est pas tellement l'action, c'est plus les deux trépas en fait qui me marquent. Alors je dis pas qu'elle m'indiffère hein, la scène de Gohan et du Masenko, je l'aime bien aussi, c'est pas très beau Masaki Sato d'ailleurs.
0: Oh, magnifique.
1: Très très belle séquence de Masaki Sato. Même si Gohan a les bras un peu épais, ça reste beau, ça reste très bien dessiné, voilà, j'aime bien. Non, c'est plus les deux trépas qui marquent l'émotion. Plus que l'action, c'est l'émotion. C'est putain, encore une victime, Goku est sur le chemin, il est pas loin. Et en plus, Gohan le dit, tu dois pas mourir, Piccolo-san, papa va arriver, il va te donner un Senzu, t'inquiète, faut que tu survives. Et Piccolo sait que son heure est venue.
0: Et juste pour péter Goku, il meurt avant, tu vois comme ça, hop.
1: Et il dit, c'était mon rival, je vais crever aussi. Tu devras me ressusciter, tu devras aller sur Namek et tout. Mais rien que pour te faire chier.
0: Voilà.
1: Et c'est la facture pour m'être occupé de ton gosse pendant un an.
0: C'est ça, quoi, parce que c'est cher.
1: Et ouais, et deux fois Ozaru, en plus, dans l'animé.
0: Ah oui,
1: c'est fait marcher. En plus, il s'est marché dessus dans la deuxième fois par le gorille, terrible. Ouais, j'aime bien cette scène. La musique est très jolie, c'est une musique de Dragon Ball premier du nom. La musique triste, là, quand Piccolo parle à Gohan en disant « Ouais, cette année passée à tes côtés pendant un an, là... Enfin, ce temps passé à tes côtés, là, pendant un an, c'était bien, c'était chouette. » J'aime bien la musique à ce moment-là aussi, le BGM. Le doublage est très très bon. Oui, ça me satisfait beaucoup. C'est une scène qui, quand je la regarde... malgré le fait que l'animé bah, il vieillit, hein, le temps passe, il y a des choses qui sortent.
0: Comme on disait au début du podcast, hein, 35 ans déjà pour le Dragon Ball premier du nom. Donc...
1: Voilà, bah, tu vois, malgré que ça vieillisse, bah, c'est une scène qui vieillit bien. Moi, je la trouve très belle. Encore aujourd'hui, il y a des scènes comme ça, je me dis, ah putain, ça a pris un coup dans l'aile. À l'époque, on trouvait ça beau, maintenant, avec le recul, moins peut-être. Et bah, cette scène, non, je la trouve très très belle. L'épisode en général, d'ailleurs, est très très beau. Le 28, c'est un des plus beaux pour moi. Et même s'il y a quelques trucs que j'aime pas trop...
0: En même temps, il y a la Dream Team. Sato, il y a...
1: Nakatsuru,
0: bon, en même temps...
1: Takeoide, ouais, ils sont tous
0: là. On peut pas rater, quoi.
1: Ils sont très bons. Juste les grosses oreilles des persos dans cet épisode, mais bon, Toriyama faisait pareil, donc ils ont fait qu'adapter. C'est Toriyama qu'il faut blâmer, là, pour le coup. Et... rien de plus à dire. L'émotion, la musique, la réalisation, les dessins, l'animation, tout est très beau. N'a pas toujours plus colossal, plus impressionnant. Il a encore fait tomber un pan de la Z-Team.
0: Et un titan colossal.
1: Oui, c'est un titan. Il n'y a pas besoin de se mordre pour se transformer. Lui, il ne se transforme pas. Tu vois. C'est compliqué.
0: Il est déjà comme ça, c'est sa forme de base.
1: Ouais, j'aime bien Nappa. C'est un de mes Saiyans préférés.
0: Bien, c'est parfait. Alors, du coup, on va pouvoir... passer à la suite. Monsieur Raichi, au fond, votre numéro 2 ?
2: Oui, alors le numéro 2, bah pour moi, c'est tout simplement l'une des meilleures scènes que j'adore. Enfin, une des scènes que j'adore. C'est le combat entre Trunks du futur contre Perfect Cell. dans l'épisode 163-164, je sais plus exactement, mais voilà, on a...
1: Juste pour te poser une question et essayer de te suivre, c'est l'épisode où Trunks parle de son passé, de son passé qui est notre futur.
2: C'est l'épisode où, en fait, tu as vraiment une grosse mise en scène avec les éclairs, etc., tu vois, avec les nuages dans le fond, en décor, etc., et tu as vraiment tout un dynamisme dedans, dans cette scène.
1: C'est l'épisode de Maeda, le dernier épisode de Maeda, je crois que c'est le 165, je vais vérifier, je te dis ça, ou 100, non, 160, attends, je vais te dire ça, 164 ou 165. Mais vas-y, ouais.
2: Et ouais, t'as plusieurs travelling comme ça, de gauche à droite, etc., avec, avec des scènes d'empoignement, etc., d'effets d'éclairs. Tu as vraiment le guerrier du futur contre le monstre du futur.
1: C'est le 164, c'est Maeda, et la poignée de main, là, où ils sont dans le ciel, c'est Sato qui fait ça.
2: Et, alors, peut-être pas tout l'épisode, mais... au moins cette scène-là, ça dure au moins 5 minutes. Et pour moi, je me régale dessus, quoi. C'est super bien animé, t'as une bonne musique, tu sens la tension, etc. Donc pour moi, c'est une de mes scènes préférées, quoi. Et il y a vraiment des enjeux dans cet épisode pour Trunks. Et Cell, on sait pas encore exactement ce qu'il a derrière la tête. Mais tu sais que Trunks, s'il peut, il y laissera sa vie, tu vois. Au moins dans cet épisode.
1: Bah, tu sais, ça fait écho à ce qu'il disait à Vegeta. Il dit « Moi, je sais ce qui se passe dans le futur si jamais on fait rien. Moi, j'ai grandi dans le chaos. Même si je dois te tuer, père, je le ferai. » Et il projette Vegeta très loin avec une technique à base de ki, là.
0: Donc, ouais, quel respect pour son père, vraiment.
1: Il a raison.
0: Mal éduqué, ce garçon.
1: C'est une tête de con, Vegeta, à ce moment-là. Juste par fierté, par orgueil, il veut se taper contre un truc mais parfait.
0: Vegeta, sans sac à sur la cyborg-cell. Oulala, quoi.
1: Ouais. C'est... Mais je l'aime bien, Vegeta. Mais là, il méritait, je suis désolé. Il méritait, c'est bon, c'est tout. Mais ouais, vas-y.
2: Donc oui, il y a cette scène-là, en particulier, il y a vraiment toute une mise en scène que j'aime bien, voilà, tout simplement.
0: Ouais, donc, c'est vrai que c'est quand même un combat intéressant. Oui. Et ce que j'aime bien aussi, mais je sais pas si c'est peut-être pas dans cette même scène, mais c'est à la fin que Cell fait quand même aussi un peu la leçon à Trunks sur sa brolisation complètement... Allez, quoi, il devient super musclé, je crois que c'est Super Saiyan niveau 3 ou... Enfin,
1: c'est un nom en japonais. La troisième étape du Super Saiyan.
0: Ouais, c'est ça que je veux dire. Et du coup, on voit que Trunks n'arrive plus à toucher Cell parce qu'en fait, il a abusé ses muscles. Et du coup, c'est intéressant parce que du coup, alors Cell fait une petite leçon à Trunks. Et en parallèle, t'as Goku qui fait la même leçon à Gohan. Ouais,
1: ah oui. Ce
2: qui était marrant, justement, dans l'animé, c'est que tu avais deux parcours qui avançaient au même moment, en fait, dans l'animé. C'est-à-dire que t'avais Gohan d'un côté et t'avais Cell de l'autre. Et oui. sans te le dire, on te montrait ça, en fait. C'est-à-dire que quand Perfect Cell se prend le Final Flash dans le bras, bah t'as Gohan qui s'entraîne, qui est déjà Super Saiyan, etc. Mais dans l'épisode, peut-être un ou deux épisodes avant, tu as Gohan qui commence à devenir Super Saiyan, et tu as Cell qui commence à devenir Perfect Cell, en fait, tu vois.
1: C'est ça.
2: Tu as les deux évolutions quasiment au même moment, et... Implicitement, on te dit que ça sera l'un contre l'autre, tu vois.
1: C'est ça, on te montre le combat final.
0: J'avoue, j'avais même pas pensé, tiens, t'as bien vu.
1: Mais je vais juste ajouter une précision, Shonen Gohan, l'épisode dont tu parles, c'est le suivant, c'est celui du Shiyama.
0: Voilà, j'avais un doute, c'est pas...
1: Ouais, c'est le suivant, il est très très bien cet épisode, pas forcément très très beau, mais en tout cas, il contient une de mes séquences préférées, c'est Goku qui dépasse en une séquence, comme ça, par Taichiro Ohara. Niveau animation, la transformation quand il atteint la deuxième étape du Super Saiyan et la troisième étape là, avec les muscles en deux fois, j'aime énormément cette séquence, simple et efficace. Et effectivement, comme disait Dr. Haiti, Dans le manga, c'est le cas aussi. C'est-à-dire que tu as Cell qui absorbe ses 18, il se transforme et tu le vois apparaître sous sa forme parfaite. Et la page d'après, tu as Gohan qui vient de devenir Super Saiyan pour la première fois. Donc on te montre en fait que les deux sont prêts, tu vois. Qu'ils vont en découdre, mais implicitement. On te le dit pas. On te le montre, mais on te le dit pas. Et effectivement, il y a cette évolution parallèle qui m'a beaucoup plu aussi. Et je me suis souvent fait la réflexion aussi, c'est vrai. C'est ce que tu dis très juste.
0: J'avoue que moi, j'avais jamais. Maintenant que tu le dis, effectivement, en fait, oui, c'est vrai.
1: Mais dans l'animé,
0: c'est logique. Mais j'avoue que j'y ai jamais pensé. Tiens.
1: Dans l'animé, c'est pareil. Dans l'animé, c'est pareil. C'est-à-dire que tu as celle qui apparaît, séquence de Shimanuki, où il apparaît métamorphosé sous sa forme parfaite. Et dans la foulée, tu as Goku et Gohan qui s'entraînent. Et tu as cette séquence que tu aimes bien, Shonen Gohan, c'est celle de Kazuya Hisada. Lorsque Gohan repousse le Kamehameha de Goku et qu'il devient Super Saiyan durablement, disons.
0: Ah, quelle scène!
1: Ouais, et ben cette séquence-là, elle suit la transformation de Cell et après tu reviens à Perfect Cell.
0: Effectivement, donc c'est vrai que dans ce moment-là, ils alternent beaucoup dans avec Cell et avec du coup dans la salle du temps.
1: C'est ça.
0: Et c'est un parallèle que j'aimais souvent très bien. Bon, parfois, ça. Il n'y avait pas grand chose qui se passait d'intéressant dans la salle du temps, mais généralement, tu avais quand même pas un symbolisme, mais ça se répercutait dans les deux, toi.
1: C'est ça.
0: C'est pas que je parlais de celle qui faisait sa petite leçon à Trunks, parce que, bon, apparemment, Vegeta lui a pas dit, qu'il emportait ce Vegeta quand même. Et en même temps, on voit que Goku, en fait, est arrivé à la même conclusion que celle.

0: tu vois, il y aura moins de doutes. Et tu le vois justement dans son entraînement, etc. Tu vois, il se pose des questions, etc. Est-ce que mon père va bien dépasser le stade qu'il veut, etc. obtenir? Et en fait, il se rend pas compte lui-même qu'il l'a dépassé, enfin qu'il est en train de le dépasser, de le rattraper, etc. Et ce niveau de, enfin ce statut de Guan en état serein, en fait, tu t'en rends pas compte forcément au début. Mais tu te rends compte que finalement il commence à devenir un petit peu balèze, tu vois.
1: Oui. C'est intéressant, c'est une construction. Encore une fois, c'est aussi une construction que je pense. Enfin, peut-être que les gens l'auraient peut-être tout de suite, mais c'est parfois un truc que tu vois au deuxième visionnage ou au troisième, j'en sais rien. Parce que si t'es fan, tu regardes ça plus d'une fois, hein. Forcément, pour tous les gens qui
0: De toute façon, non, enfin, tu t'en rends compte au premier visionnage, parce que de toute façon, c'est Piccolo qui te le dit direct. Il voit Gohan
1: Oui.
0: sortir de la salle du temps, il fait, je l'ai pas reconnu, tu vois.
1: C'est vrai, oui, ça c'est vrai. Pourtant, Piccolo, il le connaît, quoi.
0: Voilà, il le connaît par cœur, etc. Tu vois. Et il le voit sortir, il fait, oh, je l'ai même pas reconnu, et ils sont tellement calmes et tout, et tu vois,
1: Oui, c'est vrai, c'est pas faux.
0: ils sont tous choqués quand il sort de la salle, tu vois.
2: Je suis entièrement d'accord et ça souligne le génie de Goku, qui lui, contrairement à Trunks, contrairement à Vegeta, qui a quand même utilisé cette forme, alors qu'elle dépense du ki, la deuxième étape et la troisième étape du Super Saiyan. Enfin, Vegeta s'est arrêté à la deuxième étape, c'est-à-dire il a grossi les muscles qu'une fois. Trunks les a grossis deux fois. Mais
1: Très jeune quand même.
2: Goku, dès l'instant où il atteint cette forme, il se dit cette forme, non seulement elle dépense du ki, elle me ralentit, ça sert à rien, c'est mauvais pour le corps. Poubelle, on dégage ça, on va s'entraîner en simple Super Saiyan et on va faire du Super Saiyan notre état normal. Ce qui fait que on tirera profit de cette transformation au maximum. Et c'est beaucoup plus viable comme technique, comme procédé d'entraînement que de vouloir devenir plus fort. Si on touche Berserk, ça ne sert à rien. Trunks, lui, il n'y a vu que du feu. Cell lui fait la remarque. Et le fait de faire du Super Saiyan leur état normal, en tout cas d'en faire un second état normal, d'en faire comme si c'était l'état normal, ça les habitue à se débarrasser de la colère que nécessite le Super Saiyan. Ils sont dans leur état calme, dans leur état, disons, de repos, leur état du quotidien. Ils n'ont plus cette tension nerveuse et cette haine, cette colère qui s'empare d'eux. Parce que le Super Saiyan, comme le dit Vegeta à C19, ça suscite une frénésie, une colère grandissante dans le cœur des Saiyans, dans leur esprit. Et Goku se débarrasse de ça. Ce que tu disais sur le fait que Gohan est très intérieur, très serein, très calme, je pense que le Super Saiyan y est pour quelque chose. Le fait que dans son état normal, il soit transformé. Enfin, je sais pas comment exprimer ça, mais.
1: Oui, les Super Saiyan, pour lui, c'est normal, il est tranquille, il dort comme ça, il pêche
2: Ah
1: comme
2: mais
1: ça,
2: il a
1: il casse des verres
2: forcément.
1: chez lui.
0: Non mais c'est
2: Ça,
0: pas
2: c'est
0: ça,
1: la.
0: c'est qu'on pourrait même dire que Gohan c'est quelqu'un qui est calme, mais quand il est en colère, bon il va avoir des pics de colère,
2: Oui.
0: notamment sur Namek, etc. Mais à partir du moment
1: Namek
0: où
1: est là.
0: à partir du moment où il devient Super Saiyan, il a compris cet état de colère, tu vois, et malgré lui, il a réussi à maîtriser le fait d'être serein en fait.
2: C'est ça.
0: En gros.
2: C'est ça.
1: Tout à fait, oui. Même si, bon, finalement, il va quand même atteindre un stade de colère où il va être un peu trop colérique, mais.
2: Il se laisse
1: C'est,
2: aller, il se
1: ça
2: laisse aller sur
1: s'appelle le
2: conseil.
1: Super Saiyan 2, c'est autre chose.
2: Il se laisse aller sur conseil de ses 16. Parce qu'avant ça, il le dit à Cell, il dit, moi j'ai pas envie de te tuer, j'ai pas envie de faire de la
1: Oui.
2: violence dans de la violence, arrêtons-nous là, ça ne rime à rien. Cell lui dit.
1: C'est étonnant, parce que c'est la première fois qu'il dit ça quand même à un ennemi, quand même. Même si on sait que Gohan, qui n'aime pas trop le combat, il a jamais dit. Genre, il a jamais dit à Freezer, moi j'ai pas envie de te tuer.
2: Il était plus jeune, il avait 5 ans. Là, il en a presque même plus du double. Il a 11 ans. Et non, c'est-à-dire qu'il redit. En fait, il dit à Cell, je sais que je pète les plombs en gros et je ne me contrôle plus pendant ce moment de colère.
1: Oui, effectivement, c'est ce qu'il dit avant.
2: Et j'ai pas envie d'en arriver là. Il a peur de sa propre colère. Il intériorise, tu vois. Il a pas envie de laisser éclater ça. Surtout maintenant qu'il est devenu un Super Saiyan. Imagine ce que ça va être. Tu vois, une colère de Super Saiyan. C'est pas une colère de Gohan, c'est une colère de Gohan Super Saiyan. Donc il intériorise tout ça. Et à un moment donné, C16 lui comprend le fin mot de l'histoire. Il lui dit, non, là, il faut que tu te laisses aller, que tu laisses parler ta colère. De toute façon, il y a certaines créatures contre lesquelles il n'y a pas le choix. Il faut en venir aux mains.

0: c'est le cas de Cell, donc tu t'y vas. Et la mort de CSS déclenche, en fait, c'est le déclic, tu vois. Mais Gohan laisse s'exprimer la rage qu'il intériorisait. Juste avant, ses potes se font tabasser sous ses yeux par les Cell Junior, ils se font martyriser, c'est un
1: Oui,
0: combat à
1: mais là,
0: sens
1: il y a
0: unique.
1: toute une construction, un Cell, d'ailleurs, c'est son plan, d'ailleurs.
0: Tout à fait, donc bah, il a eu peur. Parce qu'on le voit, il pleure, il panique, il sait pas quoi faire de cette colère qui est en train de grandir en lui et qui contient. Est-ce qu'il doit la laisser parler? Est-ce qu'il doit l'intérioriser encore? Il est complètement paumé. Et là, d'un coup, CSS lui donne les clés, un petit peu de son esprit, lui dit, écoute, vas-y, lâche-toi. Et de toute façon, il n'y a pas d'autre solution avec lui. Et là, Gohan, il y va, tu vois. Donc, Super Saiyan 2, c'est plus qu'une colère, en fait. C'est
1: C'est
0: une
1: là que
0: accumulation
1: CSS
0: de
1: a
0: tout.
1: chanté Let it go! Ah non, c'est pas ça, je n'ai pas le nom.
0: Presque. C'est ce qu'ils disent dans la version américaine, hein. Let it go, je sais pas quoi.
1: Voilà, c'était une prémisse de Frozen, toi.
0: Mais ouais.
1: Mais oui, bon, on s'écarte
0: Le
1: un peu
0: Super
1: là, mais.
0: Saiyan 2. Le Super Saiyan 2. Du
1: Mais.
0: coup, ton numéro 2, Shonen
1: Eh bien, espèce de vilpoule
0: Gohan.
1: pour plus, tu m'as volé mon numéro 2, hein, parce que j'allais parler du sacrifice de Piccolo aussi, forcément, parce que. C'est quand même une des scènes. Mais bon, contrairement à toi, je pense que la scène où il fait du slow motion, machin, donc, bon, si... ben, moi personnellement, ça me dérange
0: Coupez-le,
1: pas.
0: mettez-le sur mute, mettez-le sur mute, il va dire des inepties.
1: Il y a des inepties. C'est toi qui dis des inepties, vas-y.
0: Stop the
1: Non, mais.
0: vote, stop the count.
1: C'est quand même.
0: Censurez-le.
1: The Trumpist, ouais. Non, mais voilà, bon, voilà, comme je disais. Justement, le sacrifice de Pilou, comme la cité aussi, c'était quand même une des scènes les plus marquantes, mais aussi très émouvantes aussi. Franchement, bon, il y a eu deux versions, parce qu'il y a la version fin d'épisode où ils font un peu rallonger parce que ça fait un cliffhanger, machin. Et puis après, la version un peu plus rapide, parce qu'on l'a déjà fait le précédent. C'était un procédé un peu bizarre dans l'anime, c'est qu'ils aimaient bien faire des remakes. De l'épisode précédent. Mais j'avoue que les deux me vont, en fait.
0: Moi, je dirais qu'ils ont surtout fait un rattrapage.
1: Ouais, évidemment, hein. Espèce de vilpoule.
0: Bah, juste pour je pense que ça s'explique pour petit truc. Maeda a toujours été, enfin disait déjà à l'époque de Dr. Slump sur lequel il a travaillé. Ce que j'aimerais, ce serait simplement pouvoir photocopier les cases de Monsieur Toriyama. Et les animer tels quels, sans changer le style de dessin, sans rien changer, parce que c'est tellement parfait que je n'ai rien à ajouter. Et c'est ce que disait Maeda, et Maeda étant le chef d'équipe de l'épisode 28, où la mort de Piccolo est très brève, c'est celle dont je parlais tout à l'heure, il a simplement adapté le manga tel qu'il
1: Oui,
0: était.
1: forcément, il a
0: Hein.
1: fait comme ça.
0: Voilà, là où Ebisawa, je pense pas qu'il avait le même. Je sais pas, là, je suppute, hein, je suppose, mais. Je pense pas qu'Ebisawa avait le même amour du manga de Toriyama que Maeda. En tout cas, il n'avait peut-être pas la volonté de l'adapter aussi fidèlement, de le transposer pratiquement à l'identique. C'est ce que cherchait à faire Maeda, être le plus à l'identique possible. Donc je pense que s'ils ont refait ça, c'était bien parce que cette séquence a dû leur plaire, parce que c'est quand même une séquence majeure de l'arc Saiyan, et qu'ils ont
1: Clairement,
0: vraiment,
1: oui.
0: ils ont vraiment tenu à l'animer. À leur sauce et à la sauce
1: Ouais.
0: presque Toriyama, tu vois.
1: En même temps, bon, dans un sens, c'est un peu dommage, parce que bon, ça a été déjà fait, donc pourquoi le refaire? Ok, je sais que tu l'aimes bien, et d'ailleurs, pour parler de Gohan, ils ont fait la même chose quand ils se transforment en Super Saiyan 2. T'as tout un truc d'abord, puis après ils en font un truc en plus nul en plus. Là par contre, le remake d'après, c'est tout nul. Alors que c'est beaucoup plus long, donc tu vois.
0: Il n'y a qu'un seul truc que j'aime bien dans le remake pour Gohan, là, c'est quand il dit arrêtez, et que les Cell Junior ignorent littéralement, continuent à tabasser tout le monde, et que d'un seul coup il se met à hurler, je vous ai dit d'arrêter, tu vois, mais vachement fort. La voix de Masako Nozawa avec l'espèce d'écho qu'ils mettent habituellement quand un personnage se met à hurler, l'espèce de. Ça ressemble un peu au cri du Ozaru, tu vois, en écho comme ça. Ouf, la première fois je me dis waouh. Ce
1: Dragon.
0: coup de pression qu'ils viennent leur mettre, ils ne répondent pas, ils en ont rien à foutre, ils ne se retournent
1: Bah
0: même pas vers
1: forcément.
0: lui, ou à peine vers lui, ils se retournent à peine vers lui,
1: Non, le sel, il est content en plus. Il dit, ah, c'est bien.
0: et
1: Continue
0: celle
1: comme
0: en
1: ça.
0: plus, il l'encourage.
1: Mais ça, c'est.
0: C'est
1: Mais
0: le bon
1: voilà,
0: esprit,
1: mais il y
0: mais
1: a
0: ouais.
1: tout le reste, bon, où t'as Gohan qui prend 1 mètre de muscle en plus,
0: Ah,
1: et qui
0: dégueulasse.
1: ça tremble, mais c'est un tremblement, tu sais. Ils ont juste fait trembler la feuille, et puis c'est tout. Enfin bref, ça, on s'écarte du truc.
0: On a le
1: Donc en
0: même
1: plus c'est
0: mépris pour
1: moche en
0: cette
1: plus donc
0: séquence. Oui, on a le même mépris, c'est bien.
1: tout à
0: Je suis
1: fait.
0: content.
1: Par contre, t'as pas le même mépris pour la séquence dont je voudrais parler, donc... Mais honnêtement, moi, donc la version Ibizawa, bon, c'est vrai que niveau dessin, bah, c'est Ibizawa, donc c'est pas fou, mais là, ça va encore, et je trouve que...
0: C'est pas fou, mais ça va encore.
1: Oui, bah, Ibizawa, forcément, quand tu vois Taiguchi à côté, hein, c'est sûr que bon, c'est mieux. Mais je trouve que ce petit ralentissement, qui est certes pas logique, parce qu'effectivement, que Piccolo court à deux à l'heure alors qu'il est censé se grouiller, parce que sinon Gohan va perdre la vie, et du coup, ce sera un sacrifice qui sert à rien. On appellerait ça le sacrifice de Gohan. Ce serait un peu.
0: Bah, c'est-à-dire que c'est pas un sacrifice, c'est un infanticide, tu vois.
1: C'est ça, quoi. Puis Goku va tuer Piccolo parce qu'il n'a pas su garder Gohan. Hein,
0: pourquoi t'es pour le ralenti, connard?
1: Donc oui, c'est pas logique, mais en même temps, je trouve que ça sert
0: la gorge, ça donne.
1: La gorge, oui, aussi. Et puis
0: ça passe pas.
1: C'est pour monter la pression et la pression d'émotion, toi. On voit vraiment que. Puis il te met une musique, mais genre méga épique, tu vois. Je crois que ça vient du film 2 de Dragon Ball, de
0: Ouais.
1: Lucifer, là.
0: Ouais.
1: Notre vénérable Chardal, qui est pas présent ce soir, apprécie tellement. Et franchement, cette musique orchestrale, vraiment, j'ai envie de dire épique, mais en même temps émouvante, et tu vois Piccolo qui court comme. Bon, ça fait un peu cliché, d'ailleurs, dans Saint-Seiya, je crois qu'ils avaient fait la même chose aussi, avec Seiya de Pégase. Qui était très moqué dans CDZ d'Abrigène, c'était très drôle. Alors oui, ça fait un peu cliché, mais je trouve que ça fait monter un peu la pression de l'émotion. Tu dis est-ce que Piccolo va y arriver? Parce que bon, effectivement, il est à deux à l'heure. Puis en même temps, t'as un point de vue de Nappa qui continue à balancer son truc, d'un Gohan qui voit la mort arriver. Et donc c'est pas Piccolo la mort, mais c'est le truc de Nappa. C'est aussi un peu un cliffhanger parce que tu te dis wow, est-ce qu'il va y arriver? Bah, il part et tout. Et puis t'as le joli flashback qui arrive après avec les quelques moments de Piccolo et Gohan que t'as pas vu avant. Donc du coup, vous dites oh, Piccolo s'en souvient, finalement il n'est pas si méchant que ça, c'est incroyable. Et puis finalement, il arrive devant et il se prend le truc de Nappa. Ça dure aussi encore un peu plus longtemps, mais c'est joli, quoi. Ça a beau être du Ibizawa, je trouve ça joli. Même si techniquement, je préfère ce qu'a fait Gucci à part après, mais dans le déroulé de la scène, je pense que je préfère ce qu'a fait Ibizawa parce que c'est. Voilà, ça prend son temps. Alors tu vas me dire, c'est encore une fois l'école du. On rallonge un peu pour faire monter la sauce, ou alors on fait ça vite pour surprendre les gens. Ben généralement, je suis plus dans les trucs fait monter la sauce. Bon, pas très longtemps non plus, parce que bon, Toei sont spécialistes, mais je sais pas, moi ça m'avait beaucoup surpris à l'époque, ce geste de Piccolo. Je pense que personne s'y attendait. Et puis toutes ces constructions, moi franchement, je suis vraiment très fan. J'ai bien aimé aussi le remake d'après avec donc Higuchi et toute la team. Mais c'était plus rapide, donc du coup t'as un sentiment d'un peu de frustration parce que c'est quand même ça censé être une scène vraiment forte avec un suicide. Ça doit être vraiment important, quoi. Ça doit pas être réglé en trois coups de crayon.
0: Moi, je suis d'avis que c'est pas le
1: Donc
0: temps
1: voilà.
0: qu'on y consacre, c'est le savoir-faire. Si t'as le savoir-faire, c'est bon. Si tu l'as pas, bah, que ce soit court ou long, c'est pas bon. C'est une question d'humain derrière, de talent. C'est pas une question de temps accordé. Le temps, tu peux faire des choses très bien en peu de temps, comme tu peux les faire très mal en peu de temps, et inversement, tu peux faire les choses très bien en longtemps et en plus de temps ou les
1: Oui,
0: faire
1: c'est ce qu'on
0: très mal
1: disait avec
0: aussi.
1: l'autre scène de Gwen d'ailleurs.
0: C'est tout est possible. Je pense que c'est surtout une question de savoir-faire, c'est une question d'originalité, c'est une question d'expérience, c'est une question de technique, c'est une question d'influence, parce que les animateurs s'entre-influencent les uns les autres. C'est une question Alors, les gens diront de budget, non, pas uniquement, c'est une question aussi
1: Mais important, mais c'est vrai que c'est pas non plus, il n'y a pas que ça.
0: tu peux faire de très très belles choses avec très peu de dessins, donc pas beaucoup d'argent. Ça s'est vu, ça s'est fait, et ça marche très bien. Goku qui se transforme en Super Saiyan, il n'y a pas énormément de dessins, c'est un travelling, donc Goku est quasiment fixe, il y a deux dessins je crois, c'est deux frames qui c'est un loop quoi, c'est deux trois frames qui tournent en boucle pour montrer que Goku il tremble, avec des roches, et il n'y a que les roches qui sont animées quasiment, tu vois. Mais c'est marquant, c'est marquant. Et tu peux faire avec une scène fixe quelque chose de très très beau. Et donc peu de budget, mais oui, c'est plus une question de technique, d'être humain.
2: Oui, de mise en scène, c'est vrai que effectivement,
0: De storyboard, c'est storyboard en fait qui fait beaucoup, et l'application du storyboard derrière par les animateurs. Mais.
2: Tout à fait, mon cher Poulpe.
0: Ouais, du coup, grand chose à ajouter. Ouais.
2: C'est si t'as plus rien à ajouter, ben alors du coup, on va passer à ton top 1. Mon cher Mizumi.
0: Et bien cette fois, je vais prendre le manga.
2: Incroyable.
0: Surprise. Non, pas tant que ça pour ceux qui me connaissent un petit peu, parce que je suis plus école manga que animé. Mon numéro 1, pour avoir relu ce passage avec un poteau qui ne nous écoutera pas parce qu'ils sont fous littéralement dans nos podcasts.
2: Le salaud.
0: Mais. On a frissonné tous les deux. Je l'ai entendu glousser. Pour la petite anecdote, on lisait le manga au téléphone. Je l'ai entendu presque frissonner. Je l'entendais glousser au téléphone, dire oh, trop bien machin. Il s'extasiait devant ce tome. Je vais pas prendre un exemple parce qu'il y a une succession en fait de passages qui me transcende dans ce tome. Je crois que c'est. Attends, j'ai le tome devant moi. Je vous fais du bruit tant qu'à faire. C'est le tome 22 de la Perfect Edition. Donc c'est le combat Goku Super Saiyan contre Frieza que je n'aime pas beaucoup dans l'animé, c'est indigeste. Non, c'est dans le manga avec une grosse préférence pour deux passages, notamment alors la transformation, je la trouve très stylée dans l'animé, je la trouve excellente dans le manga. De Goku en Super Saiyan, mais c'est quand Goku, donc tu as Gohan qui s'envole avec Piccolo comme ça, Frieza le pointe avec son doigt, et tu as Goku qui se. Alors on dirait une téléportation, mais c'est juste un déplacement très rapide, si bien qu'on a l'impression qu'il disparaît et réapparaît plus loin. Il s'interpose entre Gohan et le bras de Frieza, en fait, qui est en train de le pointer pour pouvoir lui tirer un rayon de la mort et l'achever. Juste la case où Goku se tient debout devant Frieza en regardant comme ça, sans incliner la tête, juste en baissant les yeux sur lui. Et Frieza qui a un mouvement de recul, on le voit, même si c'est le manga que c'est figé, on voit qu'il y a un mouvement de recul, comme ça, comme un sursaut. Cette case, elle me fout des frissons quasiment à chaque fois que je la vois. Elle est exceptionnelle, cette case. Elle est exceptionnelle. Juste Goku, il se tient debout, droit devant Frieza. Après, il lui sort des trucs genre « c'est bon, maintenant tu vas morfler ». Espèce d'ordure, un truc dans le genre. Il lui balance des punchlines, donc un truc qui est fantastique, c'est que Goku, pour la première fois, quand il devient Super Saiyan, sa façon de parler change. On l'a déjà évoqué assez souvent dans les podcasts, donc je vais faire très court, pour ceux qui n'auraient peut-être pas suivi les précédents podcasts, mais quand Goku devient Super Saiyan les premières fois, avant de maîtriser le Super Saiyan dans la salle de l'esprit du temps, la colère fait que Goku s'exprime de manière beaucoup plus brute, beaucoup plus direct, beaucoup plus agressive, ses mots sont beaucoup plus cinglants et ça se remarque beaucoup grâce à la traduction et l'adaptation de Fédois Lamodière qui a traduit la Perfect Edition. Goku s'exprime de manière c'est punchline sur punchline sur punchline tout le temps. Ce tome, il met des cartouches à Frieza en permanence. C'est un régal absolu. À un moment donné, donc déjà il lui fait une leçon de morale, il lui dit ça t'amuse de buter les gens comme ça. Hein. Et dans la foule, il lui dit t'as même buté Krillin, tu vois. Et il lui claque ses quatre vérités dans la gueule. Je trouve ça jouissif, c'est incroyable. On vient d'assister, avant ça, à une. Ce qui nous, en tout cas, ce qu'on nous laisse supposer au début, une mise à mort de Piccolo. Goku nous annonce après être transformé que Piccolo est encore en vie, que Gohan doit se dépêcher à bouger son cul pour lui sauver la vie, sinon il n'y a plus de Dragon Ball sur Terre, si Piccolo clams. On a Goku qui presse Gohan en lui disant en gros écrase et casse-toi parce que bientôt je pourrai plus me retenir tant qu'il me reste un soupçon d'une once de maîtrise de moi, barre-toi. Et jamais il ne s'est adressé aussi sèchement et aussi durement à quiconque, Goku, jamais. Pas même à ses ennemis. Là il est question de son fils. Il dit barre-toi, ferme-la et barre-toi, un truc dans le genre. Je sais plus quelle est la phrase, mais c'est de ce niveau-là. Dans la foulée, il s'en prend à Frieza, il lui colle quelques coups, et dans la foulée, Frieza lui dit tu prends tes grands airs, mais si on te parle un petit peu des Saiyans, vous aussi vous tuez des innocents. Et Goku répond, c'est pour ça qu'ils ont tous été décimés. En gros, ils le méritent, c'est bien fait pour eux s'ils sont morts. Et Goku va s'apprêter à les venger, parce que ça reste quand même injuste, ils ont été décimés par un salaud, tu vois. Mais Goku est d'accord avec ça. C'est pour ça qu'ils sont tous morts. Et...
2: Ah, pas tous, parce qu'il y en a qui reviennent de temps en temps pour faire un peu d'argent pour Toei et tout.
0: Oui, il y en a quelques-uns. et du coup, tu as d'autres passages comme ça, où il lui balance des punchlines. C'est quand tu as Frieza qui utilise le rayon de la mort, il n'arrive pas à toucher Goku, il lui dit « Si ça t'avait touché, tu serais plus en vie à l'heure actuelle. » Et Goku lui répond « Bah vas-y, touche-moi. » C'est exceptionnel, je pense que c'est génial.
2: Il se le prend en pleine gueule, puis finalement il a rien du tout.
0: Alors c'est qu'il se laisse attendre.
2: Oui, c'est ça, c'est ce que je disais.
0: Et dans la foulée, Goku le regarde comme ça, et donc il y a même plusieurs cases pour montrer que la tête retombe lentement, comme si c'était, voilà, il s'était pris un petit courant d'air.
2: C'est vrai, cool.
0: Et il lui dit alors comme ça tu peux détruire une planète mais pas un homme seul face à toi. Il le ridiculise. Et après punchline, qui celle-ci est la plus belle de Goku en termes de punchline, c'est quand il se détransforme une fois que Frieza a atteint les 100% du coup, et qui lui dit c'est bon j'arrête là. Il se détransforme. Enfin déjà il met une succession de punchlines à Frieza. En lui disant je m'arrête là, c'est le contre-coup, tu t'affaiblis à mesure qu'on continue à combattre, c'est les 100%, ça t'affaiblit, t'es de moins en moins fort, t'as aucune chance de gagner. Et après il lui dit mais c'est pas grave, je vais rentrer sur Terre, je suis satisfait après tout, toi qui te disais être l'homme le plus puissant de l'univers, tu viens de te faire de ravaler ta fierté par un Saiyan en plus, tu vois, c'est pas n'importe qui, c'est un Saiyan. Il lui dit maintenant tu vas te faire tout petit, tu vas apprendre à vivre avec le contre-coup de cette défaite, tu vas raser les murs. Enfin il lui sort mais quantité
2: de punchline.
0: Il l'a démonté, il lui a pissé dessus. Je trouve ça génial.
2: On n'a pas pu s'attendre à dire qu'il a pissé dessus. Hein.
0: C'est censuré. Je trouve ça génial. C'est après, on vient de se taper 4 tomes où Frieza il démonte du Namek, où il démonte Vegeta, où il démonte Gohan, où il démonte Piccolo, où il démonte Kulilin, où il a buté Dende. Nail il lui a arraché un bras. Enfin, tu vois, je veux dire, c'est bon. Frieza on a montré que c'était un beau salaud. Là, t'as un Saiyan, Goku en l'occurrence, le protagoniste principal, qui est devenu un Super Saiyan et qui piétine Frieza. Mais c'est incroyable ce qui se passe là.
2: Ouais, c'est un bon retournement de situation. Bon.
0: C'est le meilleur retournement de situation de tous les shonen du monde, je suis désolé. Trouve-moi plus épique que ça. Cette scène, enfin ces scènes-là, parce que je peux pas en choisir une plus que les autres. Enfin, si je devais en choisir une, je peux pas. Une, je peux pas, mais deux, c'est un, quand Goku apparaît devant Frieza juste après cette transformation Super Saiyan, et deux, quand Goku termine Frieza, au moment où il se détransforme, il lui dit c'est bon, j'arrête, jusqu'au moment où il dit bon, maintenant je rentre sur Terre, toi, fais-toi oublier, je veux plus jamais voir ta sale tronche, et il se casse, il s'envole. Et là, Frieza lance des Kienzan, et Goku se retransforme. C'est ce passage-là que j'aime bien. C'est la succession de punchlines, elle est. C'est plus pour moi que tu parles de Krillin à la Kulilin no Kotoka, ou plus encore que je suis le Super Saiyan Son Goku, tu vois, c'est plus encore que ça, moi. Il applique en fait presque la sentence de Vegeta qui lui dit c'est toi qui dois terrasser Frieza, ça doit venir de la main d'un Saiyan. Et ça se produit en fait. Depuis le temps que Vegeta nous tease le Super Saiyan, bah on l'a, et en plus, presque la prophétie de Vegeta, le souhait, le dernier vœu de Vegeta, que ce soit Goku qui terrasse Frieza, ça se produit. On a aussi Gohan qui dit « Je le sais, papa, t'es devenu un Super Saiyan, c'est toi qui vas gagner un truc dans le genre quand il s'envole comme ça.
2: Oui. »
0: Pareil, tout ça s'applique. Ouais, impeccable, rien à dire. C'est l'un des meilleurs passages du manga à mes yeux. C'est transcendant littéralement, et je suis ravi d'avoir relu ce tome avec mon pote, parce que le réentendre frissonner après presque 10 ans sans avoir lu Dragon Ball... ça faisait quelque chose de réentendre quelqu'un redécouvrir des scènes qu'il avait complètement oubliées, parce qu'il a dû lire Dragon Ball une fois ou deux, avec une traduction qui était la première qui était pas bonne, et là le fait de l'entendre, c'était pour quelqu'un qui je savais qu'il allait vibrer à tel endroit, parce que moi c'était frais dans ma mémoire, c'est des passages tellement marquants que je les avais encore très clairement en tête. Et là j'avais de l'avance parce que je lis plus vite que lui, je me dis allez dans 5 minutes je sais qu'il va glousser là, c'est sûr. C'était génial, c'était une expérience de lecture vraiment sympa, très drôle et très conviviale, et Et ça m'a fait réapprécier ce truc plus encore qu'avant. Voilà, parce que j'ai eu cette première lecture comme lui, en tout cas cette première relecture, et relire avec lui c'était vachement sympa, et c'était beaucoup plus sympa de partager cette lecture avec un autre passionné, quoi. Voilà.
2: C'est vrai que c'est une bonne idée. Eh bien, du coup, bah, je pense qu'on a donc ton top 3 au complet, hein, mon cher Midu. Du coup, on va passer, alors, comme vous en doutez, au top 1 de Dr. Raichi, alors.
3: Ah bah ouais, enfin là je suis un petit peu embêté parce qu'il y avait une petite scène que je voulais parler, mais bon.
0: C'est pas grave, tu as sûrement des choses très intéressantes à dire.
3: Enfin, moi, oui, l'une des scènes que j'adore, justement, enfin, en plus, c'est pas forcément l'arc que je préfère le plus donc sur Namek. C'est. En plus, c'est un épisode de Uchiyama. Enfin, je pense que c'est Uchiyama, hein, mais je suis pas sûr. C'est justement cet épisode-là où Goku se bat justement contre Frieza en Super Saiyan et où il tire les rayons, etc.
0: Mais c'est Uchiyama.
3: Et juste avant, y a un moment où il lui fait une espèce de ki avec la main. Il le projette, c'est vachement loin.
0: C'est Taichiro Ohara.
3: Voilà. Donc, y a cette scène-là que j'adore, en fait. Ce passage-là, plus après, bien sûr, toute la course-poursuite, j'ai envie de te dire. Parce qu'en fait, tu as une espèce de petit ralenti. Au niveau de son bras, tu sais, il remet tout calmement comme ça, et puis d'un seul coup, tu sais pas pourquoi, paf, ça pète de partout.
0: C'est ça, c'est Ohara.
3: Et tu sens, c'est vraiment le calme avant la tempête. Et tu sens qu'à ce moment-là, Frieza il va manger, mais sévère, quoi.
0: Ah oui.
3: Et à chaque fois, je revois ce passage. C'est énorme. Et ça, plus l'épisode où il se prend 1000 baffes dans la gueule, là...
0: Ah, c'est Misawa, ça.
3: Avant de se faire
2: couper en deux. Oui, qu'il aura ce truc. Et donc, ta scène préférée, du coup ?
3: Bah, c'était cette scène-là. Mais
2: c'est
3: celle-là, pardon,
2: j'ai pas capté, vraiment.
3: Comme ça avait été déjà évoqué, je vais parler du manga, plutôt, on va dire.
0: Moi, je parlais bien du manga, mais vas-y, ouais.
3: Enfin, moi, c'est plutôt l'anime qui m'a marqué. Mais là, je vais quand même sortir une scène du manga qui, moi, m'a marqué, on va dire. Enfin, il y en a deux. Je vais en donner deux, allez. Voilà, on va être gentil. Il y en a une, c'est la mort de Vegeta sur Namek.
0: Oui.
3: Parce que je crois qu'il n'y a que deux mangas qui m'ont vraiment... Enfin, quand je dis manga, c'est bien sur papier, hein, en version papier. Il y a vraiment que deux mangas qui m'ont fait sortir une petite larmichette. Il y a Dragon Ball et il y a Hokuto no Ken. Voilà, c'est les deux. Et Dragon Ball, à cause de la mort de Vegeta, donc sur Namek, parce qu'il y a vraiment un discours de Vegeta, etc., vraiment désespéré, vraiment... Il explique pourquoi il a fait tout ça, etc., et tu vois, passe le flambeau à Goku, tu vois, c'est vas-y, toi en tant que Saiyan, va le défoncer, va montrer la fierté des Saiyans, etc., va mettre fin à ce massacre, etc., tu vois, il lui dit vas-y, je te fais confiance, et il y a tout ce passage là qui est vachement émouvant dans le manga, enfin, à la fois dans l'anime, mais pour moi c'était plutôt dans le manga. Et j'ai retrouvé ça aussi dans Hokuto no Ken. Enfin, je vous laisserai lire Hokuto no Ken. Il y a plusieurs passages comme ça dans Hokuto no Ken où c'est assez émouvant. Et bien plutôt aussi, justement, quand Goku découvre le cadavre de Kulilin, tout simplement, il se fait assassiner par un sbire de Piccolo Daimao. Voilà.
0: Ah là là, ouais.
3: Ça m'avait marqué aussi à l'époque, parce que Goku perd complètement les pédales.
0: C'est rare.
3: Il est complètement énervé avant d'être Super Saiyan. Tu le vois en colère, mais comme tu l'avais jamais vu, tu vois, parce que c'est l'enfant calme, etc., mais qui est un peu combattant, etc. Mais là, tu sens que voilà, t'as fait le truc qu'il fallait pas faire, tu vois. Et là, il pète un câble, il appelle le King Town, il s'en va, il en a rien à foutre de ce que lui dit Kame Sennin. Il prend le détecteur et il va courir après le mec qui a défoncé Krillin, tu vois. Enfin, Kulilin.
4: Krillin-Lilin.
3: Kulilin, ouais.
4: Krillin-Lilin.
3: Et je me rappelle justement dans la première édition Glénat, tu sais, les tomes en kiosque.
0: Ouais.
3: À l'époque, c'était « Ah, c'est toi qui as buté mon pote Krillin !»
0: Ouais, je me rappelle de ça.
3: Et « Ouais, tu vas manger sévère et tout, voilà quoi. » Et tu voyais, c'était vraiment avec les cheveux en pétard, etc.
4: Il aurait pu devenir Super Saiyan hein, à ce moment-là, je pense.
3: Ah ouais, ouais. tu dis, il va devenir Super Saiyan. Un peu comme dans le film 4, tu vois, de Dragon Ball. C'est à la fin, tu vois des lumières bleues et tout. Tu te demandes, ils vont pas le faire Super Saiyan, tu vois. C'est un peu le même délire, tu vois.
4: Oui, c'est le faux Super Saiyan. Hein.
3: Et ouais, non, ce passage-là, il m'a beaucoup marqué quand j'étais plus jeune. Voilà. C'est un des passages jeune, que. Hein ouais, oui, j'étais jeune, mais il y a
4: longtemps maintenant.
3: Il y a 25 ans, peut-être.
4: Ouh là là.
3: Ah oui, il y a au moins 25 ans, facile. Parce que c'était les premiers tomes kiosque.
4: Oui, ça fait... C'est un moment, j'en avais aussi quelques-uns, d'ailleurs.
3: Voilà, voilà, donc c'est mes passages préférés. Bien sûr, il y a énormément de passages préférés.
4: Hein. Oui, voilà, il faut ça, malheureusement, il faut ça.
3: Mais il faut faire un choix, et puis il faut être un petit peu original, et faire une petite sélection qui va peut-être étonner des gens. Moi, je pense comme ça, voilà. Bon, après, voilà.
4: C'est bien, il faut avoir connu ces trucs, et puis après... Hein.
3: Faut reparler de trucs que les gens ont oubliés, quoi.
0: Ce que j'aime beaucoup dans le passage, là, je l'ai sous les yeux, la traduction de la Perfect Edition, quand tu... Dans l'édition kiosque, la première traduction, tu as buté mon pote Krillin, Goku lui dit, là, dans ce qui est la vraie traduction, du coup, tu vas me rendre ma Dragon Ball et la vie de Krillin. C'est-à-dire qu'il a pas encore fait le deuil du truc, tu vois, il a pas accepté, il dit, rends-le-moi, tu vois, c'est hors de question que tu lui prennes la vie, je veux pas de ça, il accepte pas. Et l'autre lui dit, Krillin, ah, tu veux parler de ce gamin, quoi, récalcitrant, il est mort, bonne nouvelle. Et Goku, il dit, mais quoi, qu'est-ce que tu viens de dire?
4: Et là, il aurait pu créer Krillin, donc Otoka aussi. Hein.
0: Franchement, ça aurait été l'occasion. Et Goku lui dit, je vais venger Krillin, je vais le défoncer. C'est dans le texte de la vraie traduction.
4: C'est que c'est Goku qui s'est défoncé sur le premier round.
0: Parce qu'il est, comme il dit Goku dans la foulée, il a plus une once d'énergie, il s'est fait démonter par Tenshinhan.
4: C'est là qu'il est un peu trop vif, parce que du coup, il a plus d'énergie, donc du coup il s'est démonté par...
0: Ah mais par contre, dans le manga, la manière dont il démonte Tambourine au deuxième round, c'est un des plus beaux combats du manga à mes yeux.
4: Ah, il est vraiment vénère,
0: c'est court, je crois que c'est 3 pages, hein. Mais quel régal ce combat, quel régal.
4: Voilà, ça, bon, ça fera partie des mentions honorables du top. Hein.
0: Ah oui. J'aurais très bien pu le mettre dans un de mes passages.
4: Je pense qu'on aurait pu mettre tellement plus de choses, mais... peut-être que pour conclure un peu, je vais passer... C'est que du coup, je vais faire un top 1, mais je dois choisir entre deux trucs, donc je vais pas choisir parce que je suis trop fanboy pour ça, mais... Parce que bon, on va parler de Gohan, forcément. Hein, parce que...
0: Je sais ce que tu vas dire.
4: Oui, je crois que le top 1, c'est facile à deviner. Du coup, une fois que j'ai parlé du sacrifice de Piccolo et les fileurs dans le
0: désert... Il va parler du putain de truc avec les Cell Junior qui dure un épisode.
4: En fait, j'aurais pu.
0: Putain, ça m'en y a échappé.
4: Parce que c'est vrai que j'ai
0: si
4: beaucoup,
0: tu
4: mais...
0: merci, il m'a exaucé.
4: Mais on parle de top 1 quand même. Donc, du coup, là, à la limite, on pourra parler en mention honorable aussi, si tu veux, mais je sais que t'aimes pas cet épisode.
0: D'ailleurs. Ah putain, j'aime pas cet épisode.
4: Alors, moi, je l'aime bien.
0: J'aime bien, en fait, quand Gohan, il tape le dernier Cell Junior qui le rattrape au vol. Ça, j'aime bien. C'est classique.
4: Il passe sa main dans le sol aussi, au précédent. Il a son pied dans le sol, il racle le sol, puis hop, il ressort. Et puis, bon, ça explose, c'est moche, mais bref.
0: Ça, j'aime pas, par contre. Mais quand l'autre dans le ciel, il s'envole, là, celui qui rattrape dans le ciel, là, qui met une manchette et qui rattrape à coup de savate, lui, j'aime bien. C'est le seul que j'aime bien.
4: Puis, il lui met un ses regards de la mort avant.
3: Il y a un problème, justement, dans cette scène. Je sais pas si t'avais remarqué. C'est que quand il tourne la tête.
0: Oui, du mauvais côté.
3: Non, t'as une gerbe de sang qui ne suit pas, en fait, ses lèvres.
0: Ah, j'avais jamais fait gaffe à ça. Moi, j'ai toujours cru qu'il regardait du mauvais côté.
3: Et en fait, t'as une espèce de feuille de cellulo qui n'est pas raccord avec l'animation, tu vois.
4: Ah bah c'est du propre.
0: Je me mets en mute et je vais regarder ça, allez-y.
3: Ouais.
4: Parce que quand tu m'avais fait remarquer, par contre, que Gon, en fait, tue 8, c'est le junior, alors qu'il y en a que 7.
3: Oui, il est tellement en colère qu'il en tue 8 au lieu de 7, tu vois.
4: Toi, Gon, c'est ce que Rhys en fait tout. Et ça fait longtemps, hein, mais un jour, sur un forum, l'Union Sacrée, je sais pas si...
3: Oui, j'étais avant aussi, donc...
4: T'étais avant aussi, donc c'est magnifique. Ben, à un moment, il y a un gars qui me dit, mais tu sais, c'est toi, t'as remarqué, mais en fait, il tue 8, c'est le junior. Puis, ben non. Alors qu'il y en a que 7, puis je dis, ben non. Du coup, j'ai été revoir la scène, j'ai compté tous les 7 juniors qui butent. J'ai dit putain, oui, il y en a 8, alors qu'il y en a vrai qu'en 7.
3: 8. Alors que dans le manga, oui, il en tue 7 hein, dans le manga. C'est
4: ouais,
3: vraiment dans l'anime, quoi.
4: Dans l'anime, je pense qu'au départ, il y en a 7 aussi. Mais bizarrement, quand il les bute, il y en a 8.
3: Mais, je sais pas, après, à quoi ça peut être dû. Peut-être c'est à cause de la durée de l'épisode. Peut-être qu'ils n'avaient pas assez de temps.
4: Ouais, je sais pas.
3: Ils n'avaient pas bouclé le temps qu'il fallait. Peut-être qu'ils ont pas fait gaffe.
5: Je pense que c'est ça. Alors, il y a deux possibilités à mes yeux. Je pense pas que ce soit un problème de temps, parce qu'il suffit simplement de ne pas le faire mourir, le Cell Junior, pour qu'il se relève et qu'il puisse le faire réapparaître et le tuer plus tard. Ça évitait l'incohérence. Mais je pense plutôt qu'ils étaient tellement dans le truc. Ou alors, ils les ont tout simplement pas comptés. Ils ont fait le storyboard. Ils se sont dit, ouais, il y a celui-là. Ils en ont oublié un qu'ils avaient mis dans le storyboard. Ils l'ont animé, finalement. Et point, tu vois. Et moi, je pense plutôt que c'est une erreur au niveau du storyboard. Tu vois, ils te disent ce qui va se passer, ils te font le storyboard, et quand tu dois animer le truc, peut-être que les animateurs se sont rendus compte à ce moment-là, parce que ça fait quand même un paquet de frames à animer. Ils se disent, merde, nous en avons mis 8, on peut pas recommencer le storyboard, il est trop tard, bam, tant pis, on anime les 8.
4: Et puis, il faut quand même dire que c'est pas un truc que tu remarques tout de suite. Enfin, pour moi, je trouve. Moi, il m'a fallu qu'on me le dise pour que je remarque qu'en fait, oui, on a buté 8, quoi. Et en plus, et puis je me suis dit, bah, c'est pas grave, c'est bien, les 8 sont bien tués, donc c'est super drôle. Mais ce n'est pas ça dont je voulais parler, parce que même si c'est un épisode que j'aime bien, et que Mickey
5: n'aime
4: pas...
5: Ah, il nous fait le suspense.
4: Bah oui, bien. Forcément, mais vous m'interrompez aussi. Hein. Mais je pense que si vous me connaissez, vous savez absolument de quoi je vais parler. Ça va être de 1, la transformation de Gohan en Super Saiyan 2, parce que...
5: Mais je croyais que t'aimais pas le plan final tout musculé avec
4: oui,
5: son grand
4: oui, mais j'aime pas, mais en même temps, c'est quand même cool. Et finalement, le Kamehameha persiste, forcément. Parce que, bon, même si, encore une fois, graphiquement, je suis moins fan, mais l'impact que ça a, c'est quand même... Parce que c'est vrai que, pour la première, donc la transformation de Gohan en Super Saiyan 2, effectivement, le plan final, je l'aime pas, parce que, bon, et Gohan, il est extra musclé, il y a la tête, ça va pas du tout non plus. Enfin, en fait, il y a rien qui va sur le dessin, je trouve.
5: Bah, il a un maxi front avec un début de calvitie, quoi.
4: C'est ça, quoi. Je veux dire, il se transforme en Super Saiyan 2, pas en Super Calvitie 2, quoi. Enfin,
5: c'est pas terrible.
4: Pas Vegeta, quoi. Mais en même temps, si on prend la scène dans tout son ensemble, comme on disait tout à l'heure, où C16 disait qu'il fallait se laisser aller, tout ça. Je trouve que, encore une fois, dans la mise en scène de la scène, elle est bonne. C'est vraiment épique. Bon, en plus, il y a le. Ce que j'aime bien aussi, c'est que ils n'ont pas choisi une scène, une musique, donc une BGM hyper épique pour faire genre trop badass de la mort qui tue. Hein. Oulala, attention, Bruce Falconer fait des trucs de la mort qui tue sur la version américaine. En fait, j'en sais même rien, mais ça m'étonnerait pas. Non, il choisit une intersong qui est beaucoup plus calme, en fait, même si j'adore cette chanson d'ailleurs. Donc, Unmei Inoi, c'est pas du tout une chanson ultra épique, c'est plutôt. C'est entraînant quand même, mais ça reste très calme. Et c'est des jolies paroles d'ailleurs quand on s'est traduit. Et j'aime bien le contraste, effectivement, c'est exactement le mot que je cherchais. Et j'aime ça beaucoup parce que c'est.
5: J'aime ça beaucoup,
4: tu vois, c'est du belge aussi. Dès que je fais une faute, je dis que c'est du belge, voilà. J'aime beaucoup ça, hein, n'est-ce pas? Je sais pas, ça fait, il y a un contraste saisissant, je trouve. En plus, ça permet encore de monter, enfin, on peut monter la sauce. Une fois, bon, quand même, l'anime, bon, c'est des plans fixes. Un certain bisou me dira, ah, mais c'est des plans fixes. Ben oui, c'est des plans fixes. Mais c'est ça qui est beau, c'est que tu vois Gohan qui est dans un espèce de stase, comme ça, il sait plus. Bah, C16 lui a dit d'aller de se laisser aller, mais on voit quand même il y a un moment quand même encore où il est un peu choqué par la mort de C16. Et donc t'as une succession de plans fixes effectivement avec un petit oiseau derrière, hein, c'est joli. Et puis à un moment t'as l'espèce de laser qui lui passe derrière et là d'un coup il y a la chanson qui part un peu en... Je dirais pas en couille, mais qui va un peu plus fort quand même, sans non plus être giga épique, mais on voit que ça sort beaucoup, et t'as le cri de Masako Nozawa qui est complètement fou, même si on sait qu'ils sont aidés par la réverbération et tout ça, mais ça donne un truc, vraiment un cri de la mort. Si dans la VF de Dragon Ball Z, c'est pas top, dans Dragon Ball Kai, attention, j'ai dit du bien de Dragon Ball Kai, dans la VF par contre de Dragon Ball Kai, ça, là, elle a réussi à Brigitte Lecordier à lancer un cri. On sent que ça vient des tripes, tu vois, c'est propre, quoi, c'est pas juste un ya qui vient parce que bon, ya, quoi, non.
0: C'est pas terrible à l'époque.
4: Donc, graphiquement, j'aime pas trop parce que, bon, ben, Gohan a encore 3 milliards de muscles partout, mais ça, c'est dans tout le cellier, malheureusement. Mais c'est juste la mise en scène, l'insertion que j'adore, c'est une de mes chansons préférées dans Dragon Ball, je l'ai écouté au moins un milliard de fois. Puis c'est l'impact à la fin, quoi. Tu vois enfin l'aboutissement de cette colère qu'on sent qu'elle va pas être temporaire. Là, ça va vraiment compter cette fois-ci. Tu te dis, mais là, ça y est, le vrai combat va commencer. Moi, je trouve ça giga épique, quoi.
0: Niveau scoop, moi honnêtement, j'aime bien cette mise en scène, mais pour me satisfaire, tu mets la voix américaine de Gohan, oui, parce que pour ce cri exclusivement, je préfère le doublage de Colin Klinkenbeard. Putain, pour une fois, j'ai prononcé son nom très correctement.
4: Incroyable. Attention, c'est la version anglaise, mais de Dragon Ball Kai. Hein.
0: Ouais, mais de Kai, ah non, sinon c'est Stéphanie Nadolny et j'aime pas sa voix. J'aime pas sa voix, Stéphanie Nadolny, mais par contre, Colin Klinkenbeard, je la trouve plutôt efficace sur ce passage-là, plus encore que Masako Nozawa sur Z. Et je trouve que la BGM de Z utilisée dans Kai, parce qu'il y avait eu le problème de plagiat, donc ils avaient replacé très rapidement les BGM de Z à cette époque-là, c'est la BGM qui apparaît dans Z, pour vous donner un exemple, quand Goku devient Super Saiyan 3 et qu'il apparaît en Super Saiyan 3, comme ça, que Babidi et Boo qui le découvrent en Super Saiyan 3, t'as cette BGM qui apparaît, et on entend aussi cette BGM quand Gohan est devenu Super Saiyan 2 contre Kibito. Au moment où il s'est transformé, où t'as le travelling, là on voit de ses bottes jusqu'à son visage, comme ça la caméra remonte, et ben t'as cette musique là aussi, et elle est utilisée pour Gohan Super Saiyan 2 dans Kai, et bah je trouve que ça passe mieux que Unmei no Hi encore.
4: Parce que c'est moi qui dis des inepties, tu vois.
0: Ah, mais honnêtement, tu mets la BGM de Z avec le cri, la version américaine, je suis refait complètement.
4: Refait quoi.
0: Ah, mais j'ai écouté ce passage en version américaine, peut-être une dizaine de fois d'affilée pour apprécier autant la scène que le jeu d'acteur de Colin Klinkenbeard, que tout en fait. Non, vraiment très très bon, très très bon. Mais je préfère la version américaine sur ce passage-là que la version japonaise, étonnamment. C'est rare, mais ça arrive.
4: Ça peut arriver, hein. C'est vrai, comme je disais, moi la VF de Kai sur ce coup-là, ça s'en sort magnifiquement bien aussi. Je l'avais dit à Brigitte Clergé quand je l'ai vu en 2015. Ouh, ça fait longtemps déjà.
0: Ça fait 6 ans.
4: Ouais. Voilà, ça c'était la première partie, ouais. Parce que je ne pouvais pas séparer les deux, c'est pas possible. En tant que fanboy de Gohan, ce serait un crève Satan petit cœur. parce que bon, le Kamehameha Père-Fils, forcément, ça veut dire ça va être très, très cliché, très bateau du fan de Gohan, mais j'y peux rien, c'est beau quoi. Même si encore une fois il a encore plus de muscles que quand il se transforme en Super Saiyan 2, à croire que bon c'est comme le kit Broly, toi, ça grandit à l'infini. Donc là-dessus on passera, mais c'est juste la mise en scène, c'est celle du manga entre guillemets, mais ce que j'aime bien beaucoup décidément, oulala, ça va plus. Hein. Ce que j'apprécie, c'est déjà le ça c'est aussi dans mon cas, je pense, le discours de Goku pour aller pour remotiver Gohan, qui, bon, une fois qu'il a perdu son usage de son bras, parce qu'il a été sauvé, le prince des Super Saiyan, hein. On voit que là, il est démotivé et tout ça, donc je trouve déjà le discours de Goku pour remotiver son fils est magnifique, c'est beau, en plus, il y a la BGM qui va avec, encore une fois, c'est magnifique. Donc ça c'est déjà très bien. On voit que vraiment que Goku est impliqué, on va dire, dans le combat, malgré son décès, il croit vraiment en Gohan, et c'est peut-être le seul d'ailleurs qui a cru en lui. Hein, on va pas revenir sur, sur toutes les réflexions des autres. Puis voilà, une fois que Gohan est motivé, il fait un caméa à un bras. Ça, c'est quand même une originalité. En même temps, il n'avait pas le choix. Mais... Puis voilà, c'est le combat final. Et là, l'anime peut mettre tous les moyens qu'ils ont à leur disposition, que ce soit les bruitages, que ce soit les CU aussi, parce que bon, ils crient un peu quand même. L'animation qui, certes, est un peu épileptique, et je pense que de nos jours on pourrait plus le faire, parce que je crois qu'il y a une loi maintenant qui interdit ce genre d'effet visuel, qu'il faut dire est assez, peut être assez hypnotisant.
5: Effectivement, ça, c'est par rapport à un épisode de Pokémon avec le Pokémon qui s'appelle Porygon ou Polygon. Il lance une technique qui s'appelle Flash, effectivement, c'est le cas de le dire, ça a flashé. Des gamins au Japon ont fait des crises d'épilepsie, il y a eu une association qui s'est révoltée, et depuis, effectivement, il y a une certaine. Il y a un nombre de frames clignotantes à ne pas dépasser. Voilà. Et maintenant, même parfois, quand l'animation va trop vite, ils imposent une sorte de flou, de floutage sur certaines séquences. Ça se voit par exemple le combat entre Naruto, Sasuke et Momoshiki dans Boruto. Parfois ça va très très vite et c'est légèrement flouté, comme s'il y avait du slow motion sans slow motion, tu vois. Ça fait ces frames là qui se. De l'une à l'autre, tu vois, c'est comme s'il y avait une transparence d'une frame à une autre, quoi. Comme un fondu, ah oui. Comme ça. Comme un fondu d'une frame à une autre. Et ça permet de rendre le truc un peu moins épileptique. Par contre, sur les coffrets Blu-ray, ils retirent cet effet de flou aujourd'hui. Mais oui, pour les chaînes de télévision, voilà, pour les chaînes de télévision, même pour les mouvements rapides, ils sont obligés de flouter légèrement.
4: Oui, ça m'étonne. Voilà, donc comme je disais, donc bon, à l'époque, ils pouvaient mettre ce genre d'effet flashant. Mais bon, c'est vrai que même si ça peut un peu nous tuer la gueule, je trouve que là, ça envoyait vraiment du pâté avec les caméas qui se, les deux caméas qui se rencontrent, qui s'entrechoquent, ça fait des cratères énormes, et puis bon, finalement, Gohan a du mal à gérer, parce que bon, faut dire que celle, il en a derrière. La petite intervention de Vegeta, après, pour un peu se faire pardonner, que bon, c'est Gohan a perdu son bras, donc du coup, tout ça s'imbriquait bien, et puis une fois que Gohan lâche la sauce, là alors c'est full épileptique, hein, c'est un truc de malade, mais c'est vraiment très bien fait. On voit vraiment le Kamehameha de Gohan qui submerge celui de sel, c'est magnifique. Donc, franchement, cette scène, voilà, ça peut être le super cliché du fan de Gohan, mais il n'y a pas moyen, on va dire, c'est quand même le plus beau. Le plus beau moment du personnage, niveau accomplissement guerrier, si je puis dire. Donc voilà, je ne pouvais pas la mettre la dissocier de sa transformation et la mettre autre part qu'en numéro 1. Donc, voilà.
3: Alors, d'ailleurs, cette scène, elle est différente du manga, en fait, dans l'animé, parce que, tu sais, dans l'animé, tu sais, tu le vois marcher avec une main en direction de Cell, tu vois, il avance petit à petit. Ouais. Alors que dans le manga, de toute façon, en plus tu le vois dans Dragon Ball Z Budokai, qui était sorti sur PS2 et GameCube, qui reprend en fait la mise en scène du manga, en fait. C'est-à-dire que tu le vois, il est sur place, et enfin il est même dans les airs.
5: Et il saute, ouais.
3: Et en fait il est la main en avant, et en fait... je pense qu'on peut traduire ça parce que l'énergie était tellement puissante que ça a détruit en fait le sol, quoi.
5: Oui, c'est vrai.
4: Ivan, ça se voit d'ailleurs dans la fin du manga.
3: C'est comme ça qu'il faut l'interpréter en gros. Et je vais donc revenir sur deux trucs que tu as dit. Bon, déjà le Kamehameha père-fils. Moi, je préfère en fait la scène du Kamehameha. De celle qui va justement dans qui est complètement désespérée face à Gohan et qui s'en va dans le ciel, ouais, pour lancer un Kamehameha. Là, je le trouve beaucoup plus percutant parce que tu sens qu'il en veut et il y a aucune pitié pour celle. Tu vois, il va vraiment utiliser tout ce qu'il a pour essayer de défoncer Gohan, mais il peut rien faire en fait. Et je vais aussi revenir sur les scènes de clignotement, parce que tu as aussi une scène comme ça, justement, quand Cell envoie des... avec tu le vois, il pointe Gohan avec son doigt, et il envoie des espèces de petites boules, des petits rayons à la con, et tu vois, tu voyais justement dans son aura jaune de Super Saiyan, justement ce clignotement que tu avais à l'époque. Dans cette scène-là, ça m'est revenu quand
5: vous
3: en avez parlé. Voilà.
4: Ouais, c'est vrai que mais à l'époque, ils ont eu ça. Parfois, ils abusaient un peu avec ce procédé.
5: Voilà. Par contre, je n'ai jamais compris à quoi elle servait. Parce qu'effectivement, il lance des espèces de petites boules de ki avec son doigt. Là. Mais déjà, non seulement il y en a plein qui passent autour de Gohan, qui se perdent dans l'aura de Gohan, tu vois. C'est même pas ça le touche, ça passe à 40 cm de lui, tu vois. Et t'en as d'autres qui l'atteignent et ça disparaît dans Gohan, en fait. C'est genre s'il les absorbe. Il n'y a pas de bruitage. Il n'y a pas d'esquive, il n'y a pas de déplacement, il n'y a rien, juste Gohan est immobile et puis les trucs disparaissent.
4: Gohan, il bouge beaucoup plus vite, donc du coup, tu ne le vois pas bouger.
5: Oui,
4: il a déjà lu le train instinct avant tout le monde.
5: Non, mais je n'ai jamais compris cette scène de ma vie. Jamais...
3: C'est un film moi, je pense que c'est les petits rayons un petit peu à la Frieza, et c'est absorbé par l'aura de Gohan, en fait.
5: Bah, dans ce cas, il fallait foutre un bruitage qui, genre, te permet de le comprendre, tu vois, au moins un bruitage.
3: Parce qu'en fait, t'as juste des petits piou-piou-piou, des espèces de piou-piou-piou-piou, et puis c'est tout, quoi. En fait.
5: Ouais, bah les piou-piou, c'est quand ils les lancent, voilà. Tu vois.
3: Ouais, ouais.
5: Et ça aurait pu être, je sais pas, moi, à chaque fois que ça foire, tu vois, je sais pas, un truc caractéristique, je sais
4: pas. Non, c'est pas le pet Kamessine, non, c'est...
5: Par exemple, tu vois. Kamessine, le bruitage.
3: Et je vais revenir aussi sur ce que tu as dit sur Gohan qui se transforme en Super Saiyan 2.
4: Je t'en prie.
3: Donc, avec la mort de numéro 16. Donc, faut rappeler qu'à ce moment-là, personne n'est mort. Tout le monde est vivant. Et ouais. Gohan, il voit pour la première fois dans ce tournoi quelqu'un, enfin quelque chose mourir. Tu vois ?
4: C'est vrai que oui, c'est les premières. C'est les premières morts du Cell Game.
3: C'est la première mort du Cell Game. Et en plus, c'est une mort qui est irréversible. C'est-à-dire que numéro 16, tu peux pas le ressusciter. La puce. La lampe à la griller, c'est mort. Tu le verras plus, c'est 16. Enfin, numéro 16. Donc, à partir de là, il y a un choc psychologique qui se passe. Et ce que tu appelais le laser, en fait, c'est un déclic.
4: Oui, c'est un déclic. Laser, parce que ça fait vraiment un cling. D'ailleurs, ça fait un bruit aussi, un peu de laser.
3: C'est vraiment le déclic, c'est la prise de conscience de Gohan. Enfin, ou plutôt, c'est la perte de conscience de Gohan qui va le... qui va faire péter les barreaux et voilà, il n'y a plus de limite.
4: Voilà. Et d'ailleurs, c'est avec le petit oiseau qui s'en va aussi, comme ça, c'est parce que ça fait un peu aussi... Hein, je pars en couille.
3: Le petit oiseau, en fait, c'est juste un clin d'œil à numéro 16 qui aimait la nature.
4: C'est vrai. Ouais. D'ailleurs, ce que je viens de penser, c'est que, bon, c'est pas dans l'anime, mais dans le jeu Dragon Ball Z Kakarot, que j'aime bien, c'est qu'ils ont ajouté une petite mission avec Gohan donc du Cell Game et de C16 en préparation justement de cette scène, et je trouve ce petit rajout plutôt sympathique. Bien pensé, bon, c'est pas grand chose, mais je trouvais l'idée d'y avoir pensé, c'était un bon ajout de ce jeu, qui est excellent d'ailleurs, je trouve. Mais ça, c'est une autre histoire.
6: Voilà.
4: Bah du coup, je pense qu'on a fait le tour des top 3 de nous-mêmes. Donc du coup, je pense qu'on va pouvoir conclure ici, du coup. Sauf si tu avais quelque chose à rajouter.
3: Bah après, si vous avez des mentions honorables ou des trucs comme ça...
4: Bah du coup, voilà, mention honorable, je vais mentionner l'épisode 185 préféré de Mizumi. où Gohan tue 8 Cell Junior au lieu de 7, comme on avait dit. Un épisode supervisé par Yamamuro. Moi j'aime bien parce que en fait c'est juste alors oui c'est peut-être pas non plus la folie niveau animation et tout le tintouin et la censure tout ça mais parfois j'aime bien avoir un peu de trucs épiques et complètement badass, et là je pense que les animateurs là, ils se sont dit là on va faire un épisode où Gohan il va être badass à toutes les secondes du truc. Donc chaque fois qu'on va, on va inventer un truc, mais giga méga badass pour un truc tout con, donc on va y aller. Chaque fois qu'il tue un Cell Junior, ça doit être super giga badass, ou sinon c'est nul. Et effectivement, à chaque fois qu'il bouge un doigt, ouais, là il fait des trucs. Allez, ce que j'aime particulièrement, c'est quand il lance les Senzu en l'air, Puis après, il va t'accasser la gueule à 4 Cell Junior, puis hop, le temps que le SNZ repart, il les a pas tués, mais il les a mis au tapis, puis hop, il reprend le paquet de SNZ en mode je suis super badass, et puis hop.
0: Et tu vois, moi, ça me marque moins ça, le fait qu'il jette le sac, qu'il casse la gueule à 3 Cell Junior, et puis qu'il le rattrape au vol. C'est au 4, il s'adresse à Trunks, qui balance le sac de Senzu sans même le regarder, qui lui dit soigne-les. C'est sec, c'est froid.
4: Ah oui, la voix que prend Manozawa là-dessus, c'est incroyable. Hein.
0: Ça marque beaucoup plus le côté très froid. Tu sais, c'est comme quand tu dis non, point, à quelqu'un, tu sais. Et tu sais que tu le tapes là sur un réseau social, tu dis non, point. Tu commences à mettre de la ponctuation.
4: Ah,
0: la
4: le personne, point, ça fait tout dire.
0: voilà, ou les 3 points de suspension quand tu dis oui. Tu sais, c'est pareil, ça veut tout dire. C'est exactement ça, tu l'as dit, ça veut tout dire. Et le fait qu'il balance le sac de Senzu comme ça, il est dans une rage terrible. Et ça me marque beaucoup plus que les coups qu'il donne, tu vois.
3: Alors c'est pas aussi anodin ce qu'il fait, c'est qu'il donne quand même le sac de Zenzu à Trunks, tu vois. C'est pas Piccolo, c'est pas Goku, c'est Trunks.
0: Ouais.
3: Il y a un lien entre les deux.
0: Ouais.
3: C'est Trunks qui reçoit le paquet de Zenzu de son maître Gohan, en fait.
0: Ouais.
3: C'est ça qu'il faut. Il faut interpréter ça comme ça, en fait. Il voit Gohan comme il ne l'a jamais vu.
0: C'est ça.
4: Ouais, ça c'est clair. Dans tous les sens du terme d'ailleurs, parce que il a jamais vu aussi petit. Enfin, ça dépendait des épisodes, mais bon. Effectivement, le Gohan du futur, hein, donc Mirai Gohan n'a jamais atteint ce
0: stade de puissance. Ouais. Pour mes mentions, à moins qu'il y ait d'autres mentions honorables, en fait, parce que moi je voulais pas faire durer le podcast trop longtemps, mais est-ce que vous en avez?
3: Non, moi j'ai rien de spécial.
4: Bah, à part celle dont je parlais, hein, juste pour t'embêter aussi, parce que ça me fait plaisir. Mais à part ça, j'avoue que...
0: Je vais faire giga court, du coup. Mention honorable pour le manga, le combat Goku Kulilin durant le 22e Tenkaichi Budokai. Je trouve la chorégraphie du combat exceptionnelle, surtout dans le manga, beaucoup moins dans l'animé. Je trouve les angles de vue du manga et la succession des cases beaucoup plus percutantes. Ce moment où Goku commence à crier Kamehameha en courant comme ça, il se jette en l'air, il lance un Kamehameha dos tourné à Kulilin, il lui fonce dessus, il lui décroche un coup de poing, il va le récupérer plus loin en faisant des saltos, il l'éclate au sol. Wow. Quoi ? Mais c'est incroyable. D'ailleurs, dans l'anime, ils ont fait un truc, je crois que tu l'as pas dans le manga, c'est ta Bulma qui se cache les yeux, mais trop tard, l'action était trop vite pour elle, et en fait, elle a tout vu, elle veut pour se cacher les yeux et tourner la tête, du coup, t'as un coup de slow motion à ce moment-là. Tout le monde est séché, en fait. Et le lecteur aussi en l'occurrence, mais dans l'animé c'est très bien aussi, mais je préfère le manga. Et pour l'animé, une séquence qui a longtemps été ma préférée, bon un peu moins aujourd'hui, parce que je pense qu'on change tous un peu avec le temps, c'est tout simplement la participation des terriens au Super Genkidama contre Boo, quand tu as Mister Satan qui prend la parole comme ça et qui dit mais je reviens pas, vous êtes des vrais raclures, vous acceptez pas de collaborer, etc. machin, c'est très grave, etc. Il faut nous aider. On est dans la panade, levez vos putains de bras et que ça saute. Et qu'ils le reconnaissent et que tous les terriens se mettent à lever les bras en criant, en scandant le nom de Mister Satan. Je trouve ça très beau, l'humanité qui s'unit comme ça devant l'adversité, devant un obstacle commun, en l'occurrence Majin Buu. Il n'y a pas que les terriens qui lèvent les mains, enfin déjà je vais faire petite parenthèse dessus, c'est qu'il y a des terriens, il y a des humanoïdes, des terriens une apparence humaine, il y a des espèces d'animaux terriens, des animaux, enfin des je sais pas comment on appelle ça. Les terriens qui ont des apparences d'animaux, il y a les cyborgs, il y a les espèces de démons là comme ou les dinosaures là comme Gilan, la momie là de Baba la voyante, les Namek ont levé les mains, les cyborgs comme C-17 lèvent les mains, enfin tout le monde, quels que soient les dieux, même au palais d'Enma, ça lève les mains, enfin tout le monde, il y a plus de différence entre les gens et je trouve le message très beau. Malheureusement dans notre monde ça se passe pas pareil. Il n'y a pas cette même solidarité, mais je trouve ce message de solidarité, d'espoir et de ce regard un petit peu, c'est un peu un idéal de situation comme ça, où tout le monde se serrerait les coudes pour un objectif commun. Je trouve ça très très beau et empli de beaucoup de positivité. Voilà. Je trouve que finir le dernier adversaire du manga avec une technique qui fait appel à la collaboration absolue, transférer Anki en forme d'énergie, et c'est Goku qui va gérer ça et porter le coup de grâce, qui va porter en fait les espoirs des Terriens et leur propre force, et lancer l'attaque dont ils sont les créateurs, enfin pas les créateurs, mais les collaborateurs. Je trouve ça très très très stylé, très stylé. Et dans l'animé, c'est sublimé par une magnifique musique, la musique du Genki Dama dans le film 7.
4: Ah oui, c'est magnifique.
5: Lui, j'aime préféré. Et l'animation de Tadayoshi Yamamoto, même quand Vegeta retombe au sol, au ralenti encore une fois, épuisé, blessé, couvert de sang, et Buu qui se téléporte presque à côté de lui et qui le piétine.

0: peut s'arrêter là-dessus. J'espère que bah, du coup, nos quelques mentions et top vous auront plu. Et d'ailleurs, si ça vous dit, n'hésitez pas à mettre le vôtre en commentaire. Comme ça peut être toujours bien d'avoir l'avis de nos téléspectateurs ou
1: Ouais,
0: auditeurs.
1: puis c'est bien aussi pour le référencement. Mettez plein de mots-clés aussi, comme ça.
0: Voilà, c'est ça, exactement. Vous dites.
1: Allez-y, allez-y. Commentez à mort. Allez-y, taguez vos potes. Enfin, non, vous pouvez pas, c'est les commentaires, merde.
0: Y a moyen.
1: Appelez-les, commentez en famille et tout. On se... Je sais pas.
0: Et puis
1: On
0: lui,
1: se démerde.
0: il t'abuse toujours. Hein. Allez.
1: Allez, même le cabot, il peut commenter si vous avez un chien, un chat, un perroquet, une
0: Voilà, c'est
1: poule.
0: ça. Une
1: Tout le monde
0: tortue.
1: commente. Ah oui, bah, à l'unisson, comme le Genki-Dama,
0: Ça, quoi. Allez, sur ce, eh
1: Allez,
0: bien, à la
1: bisous.
0: prochaine. À la prochaine, les gens. Et eh bien, portez-vous bien. Au revoir.
1: À plus tard.
2: À bientôt.

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1: Bienvenue.
2: Il est 22h.
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0: ce très jeune vin cochère.
1: J'étais jeune vin cochère.
0: Belle organe.
2: Merci.
0: Un jour, quelle horreur, y compris que son odeur, au lieu de sentir la fleur, soulevait les cœurs.
1: Mais y a donc tout cochon. Un poète.